Urgence absolue après le déraillement d'un train en Seine-Maritime. Les faits se sont déroulés ce vendredi soir sur la ligne Rouen-Caen au niveau de la commune de Cléon. Le bilan fait également état de 43 personnes en urgence relative selon les autorités qui précisent que le plan nombreuses victimes a été déclenché. Plus de 130 sapeurs-pompiers ont été déployés. Il y a 25 ans, le monde basculait. Les mots du ministère des Affaires étrangères à l'occasion des commémorations du 11 septembre. Dans un communiqué, le porte-parole du ministère rappelle que la France n'oublie ni les victimes des attentats, ni leurs familles. En parallèle, des milliers de personnes se sont réunies à New York pour saluer la mémoire des quelques 3000 personnes qui ont perdu la vie. Barack Obama, Bill Clinton ou encore Joe Biden étaient notamment présents au World Trade Center. De nouveaux rebondissements après les menaces de mort visant une enseignante près de Toulouse. Selon les syndicats, l'école Clément Ader du Foga avait déjà fait l'objet de plusieurs signalements de la part du rectorat. Des alertes évoquant une dégradation du climat scolaire. Ce jeudi, l'homme qui a menacé de décapiter l'institutrice a été condamné à 6 mois de prison ferme. Un dernier épisode de chaleur avant la fin de l'été. Les températures vont repartir à la hausse ce week-end dans l'Hexagone, à quelques jours du passage à l'automne. Le pic est attendu en début de semaine prochaine. Le mercure pourrait frôler les 35 voire 36 degrés lundi et mardi dans le sud, soit plus de 10 degrés au-dessus des normales de saison. Dans le nord, le thermomètre ne devrait pas excéder les 30 degrés. Les contours de la visite du pape en France se précisent. Attendu à Metz, à la fin du mois, Léon XIV doit notamment rencontrer les représentants des principaux cultes, protestants, juifs et musulmans. Le pape qui fera également étape à Paris et à Lourdes. Et puis en foot, troisième défaite consécutive pour l'OM en Ligue 1. Les Marseillais se sont à nouveau inclinés en ouverture de la quatrième journée, 1-0 sur la pelouse de Rennes. Les Phocéens sont 11e au classement. Bonne soirée à tous.

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1: Bonjour à tous. Une quarantaine de blessés, dont une jeune femme de 18 ans en urgence absolue. C'est le bilan de cet accident de train en Normandie. Le TER reliant Rouen à Caen a déraillé ce vendredi soir au niveau de la commune de Cléon. Près de 180 passagers étaient à bord. Le plan nombreuses victimes a notamment été déclenché par la préfecture. Une salle a également été mise à disposition des voyageurs en état de choc et des familles des victimes. Une enquête a été ouverte. L'été joue les prolongations dans l'Hexagone. Les températures vont une nouvelle fois s'emballer ce week-end, à quelques jours du passage à l'automne. Le sud du pays sera principalement concerné avec des pointes à 35 degrés attendues. Dans le nord, le thermomètre ne devrait pas dépasser les 30 degrés. C'est d'ailleurs l'une des conséquences de la canicule. Plus de 200 événements musicaux ont été annulés cet été en France, en particulier en Centre-Val de Loire, en Île-de-France et en Nouvelle-Aquitaine. Pour la billetterie, les pertes financières sont estimées à près de 22 millions d'euros. Dans l'actualité, également 25 ans après les États-Unis se souviennent, les Américains se sont réunis ce vendredi au World Trade Center à New York pour rendre hommage aux 3000 victimes des attentats du 11 septembre, site où s'étaient effondrées les tours jumelles. Plusieurs anciens présidents comme George Bush, Bill Clinton, Barack Obama et Joe Biden ont fait le déplacement. Donald Trump, lui, a prononcé son discours depuis le Pentagone. En France, nouvelle étape cruciale dans l'affaire Cédric Jubilard. Une reconstitution du meurtre de Delphine sera organisée le 2 octobre à Cagnac-les-Mines dans le Tarn. Elle doit permettre aux enquêteurs de vérifier la crédibilité des aveux de Cédric Jubilard, lui qui a reconnu il y a quelques semaines avoir étranglé son épouse fin 2020. Condamné à 30 ans de réclusion criminelle, Cédric Jubilard doit être rejugé en appel en avril prochain. Et puis en foot, l'Olympique de Marseille dos au mur face à Rennes. Les Marseillais se sont à nouveau inclinés 1-0 sur la pelouse des Bretons en ouverture de la quatrième journée de Ligue 1. Une bonne opération pour les Rennais qui prennent provisoirement la tête du championnat. Très bonne journée à tous. 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
1: Bonjour à tous. 44 blessés et une jeune femme de 18 ans en urgence absolue. Le bilan du déraillement d'un train en Seine-Maritime. L'accident s'est produit ce vendredi en début de soirée au niveau de Cléon sur la ligne Rouen-Caen. Près de 186 passagers étaient à bord. La préfecture précise qu'une enquête a été ouverte pour déterminer les circonstances de l'accident. Les prévisions de croissance revues à la baisse en France. Selon le ministre de l'économie Roland Lescure, la croissance ne dépassera pas les 0,5% cette année et atteindra 1% en 2027. Toujours selon Bercy, le gouvernement a quasiment terminé son budget 2027. Il devrait prochainement être présenté à l'Assemblée nationale. Roland Lescure espère un vote d'ici le mois de décembre. 25 ans après les attentats du 11 septembre, l'émotion reste vive aux États-Unis. Des milliers d'Américains se sont rassemblés ce vendredi sur le site du World Trade Center à New York. Plusieurs anciens présidents, parmi lesquels George Bush, Bill Clinton, Barack Obama ou encore Joe Biden, ont participé aux commémorations. De son côté, Donald Trump a prononcé un discours au Pentagone où 184 personnes avaient également perdu la vie ce jour-là. Dans le reste de l'actualité, les Français vont-ils remettre leur gilet jaune? Les appels à manifester se multiplient sur les réseaux sociaux depuis quelques jours. De nombreux internautes appellent au retour du mouvement dans les rues pour dénoncer la hausse du coût de la vie et notamment face à l'envolée des prix du carburant. Un grand rassemblement pourrait être organisé le samedi 17 octobre prochain. La température commence à monter dans la capitale à quelques heures du grand concert de Céline Dion. La star canadienne se produit ce samedi à la Plénitude Arena à La Défense. 15 autres dates sont ensuite prévues jusqu'au 17 octobre. Céline Dion qui reviendra pour une dizaine de concerts en mai 2027. Et puis en foot, Rennes prend provisoirement la tête de la Ligue 1. Les Bretons ont renversé l'Olympique de Marseille 1-0 en ouverture de la quatrième journée. Les Marseillais qui sont actuellement 11e. 4 matchs à suivre ce samedi. Strasbourg-Monaco, Le Havre-Angers, Auxerre-Nice et Lorient face à Toulouse. Bonne journée à tous.
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1: Bonjour à tous. Une quarantaine de blessés, dont une jeune femme de 18 ans en urgence absolue. C'est le bilan de cet accident de train en Normandie. Le TER reliant Rouen à Caen a déraillé ce vendredi soir au niveau de la commune de Cléon. Près de 180 passagers étaient à bord. Le plan nombreuses victimes a notamment été déclenché par la préfecture. Une salle a également été mise à disposition des voyageurs en état de choc et des familles des victimes. Une enquête a été ouverte. L'été joue les prolongations dans l'Hexagone. Les températures vont une nouvelle fois s'emballer ce week-end, à quelques jours du passage à l'automne. Le sud du pays sera principalement concerné, avec des pointes à 35 degrés attendues. Dans le nord, le thermomètre ne devrait pas dépasser les 30 degrés. C'est d'ailleurs l'une des conséquences de la canicule. Plus de 200 événements musicaux ont été annulés cet été en France, en particulier en Centre-Val de Loire, en Île-de-France et en Nouvelle-Aquitaine. Pour la billetterie, les pertes financières sont estimées à près de 22 millions d'euros. Dans l'actualité également, 25 ans après les États-Unis se souviennent, les Américains se sont réunis ce vendredi au World Trade Center à New York pour rendre hommage aux 3000 victimes des attentats du 11 septembre, site où s'étaient effondrées les tours jumelles. Plusieurs anciens présidents comme George Bush, Bill Clinton, Barack Obama et Joe Biden ont fait le déplacement. Donald Trump, lui, a prononcé son discours depuis le Pentagone. En France, nouvelle étape cruciale dans l'affaire Cédric Jubilard. Une reconstitution du meurtre de Delphine sera organisée le 2 octobre à Cagnac-les-Mines dans le Tarn. Elle doit permettre aux enquêteurs de vérifier la crédibilité des aveux de Cédric Jubilard, lui qui a reconnu il y a quelques semaines avoir étranglé son épouse fin 2020. Condamné à 30 ans de réclusion criminelle, Cédric Jubilard doit être rejugé en appel en avril prochain. Et puis en foot, l'Olympique de Marseille dos au mur face à Rennes. Les Marseillais se sont à nouveau inclinés 1-0 sur la pelouse des Bretons en ouverture de la quatrième journée de Ligue 1. Une bonne opération pour les Rennais qui prennent provisoirement la tête du championnat. Très bonne journée à tous. 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
1: Bonjour, bonjour à tous. 44 blessés, dont une passagère évacuée en urgence absolue. Un TER qui circulait entre Rouen et Caen a déraillé hier soir près d'Elbeuf en Seine-Maritime. Le plan hors sec, nombreuses victimes a été activé. Pour l'instant, les causes de l'accident ne sont pas connues. Le conducteur a été testé négatif à l'alcool et aux stupéfiants. 9 ans de prison ferme pour le commanditaire du homejacking ultra-violent du footballeur Gianluigi Donnarumma. L'ancien gardien du PSG et sa compagne avaient été séquestrés dans leur appartement parisien durant l'été 2023. Surnommé Ganito, Ilias Kerbouche, 21 ans, a déjà fait parler de lui il y a quelques mois suite à son évasion de la prison de Villepinte. C'était en mars dernier. Un deuxième prévenu a été condamné à 5 ans de prison. Le troisième a été relaxé. Marine Le Pen fait sa rentrée politique. La candidate du RN à la présidentielle participe ce week-end aux journées parlementaires des députés de son parti au Touquet dans le Pas-de-Calais. Elle doit prononcer un discours demain dans son fief d'Hénin-Beaumont. Le président du RN, Jordan Bardella, sera également présent alors que des tensions sont apparues ces derniers temps entre les deux têtes d'affiche du parti. À l'étranger, Volodymyr Zelensky appelle Donald Trump à adopter sans tarder des sanctions sévères contre la Russie. Des mesures pour entraver notamment la capacité de Moscou à produire des missiles dans un contexte d'intensification des frappes. Le président ukrainien assure qu'il rencontrera son homologue américain fin septembre à New York après la visite à Moscou et à Kiev des émissaires américains. À la page des sports du tennis, Alexander Zverev face à Ben Shelton. Ce sera l'affiche de la finale de l'US Open demain. L'Américain vient tout juste d'éliminer son compatriote Frances Tiafoe pour s'offrir sa première finale de Grand Chelem. Ce sera la troisième cette saison pour Zverev, le numéro 2 mondial qui a dominé un peu plus tôt le russe Karen Khachanov. Et puis en foot, l'OM enchaîne une troisième défaite consécutive en Ligue 1. Les Marseillais battus 1-0 hier soir par Rennes en ouverture de la quatrième journée. 5 affiches à suivre ce samedi, notamment Strasbourg-Monaco ou encore Paris-FC-Lyon. Très bonne journée à tous.
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0: Je suis ravi de vous accompagner ce samedi matin. Bon réveil tout le monde, de l'Atlantique à la Méditerranée, avec le point météo, l'agenda tout à l'heure, bien sûr l'éphéméride, vos petites infos que vous aimez, vous nous envoyez des messages, n'hésitez pas aussi, hein, je les reçois ici. Et la musique française avec partenaire particulier juste après, Clara Luciani sur Pyrénées FM.

Et en ce week-end, eh bien, le soleil va encore briller. Aujourd'hui aussi, du soleil chez nous, de l'Atlantique à la Méditerranée, avec des températures agréables. Nous aurons jusqu'à 19 degrés à Miganès-Donnezan cet après-midi, 19 degrés aussi à Portet-Puymorens, comme à l'Hospitalet près Londor. Du soleil avec 27 degrés à Pau tout à l'heure, 23 degrés avec Lembrun Marin, Andaye, Saint-Jean-de-Luz cet après-midi.

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0: Bon samedi, merci d'avoir choisi Pyrénées FM. Vous partez en direction du Pas de la Case. On est là, hein, toujours cette zone de travaux. Après le carrefour de la Croisade en direction du Pass, vous êtes branchés avec nous sur le 90.7. Dans l'agenda, nous irons tout à l'heure à Montjard, notamment, et je vous emmènerai aussi à Auxéja. Et puis du côté du Conflans, c'est la Fiesta à Vernay-les-Bains, le Festi. Canigou, c'est aujourd'hui, c'est une journée bien sympathique, hein. Ça commence tout à l'heure à partir de 10h dans le parc du casino avec notamment un concours de pétanque et une descente de caisse à savon. Je vais mettre Valérie, hein, qui va tester tout ça. Elle nous en dira la semaine prochaine si les sensations sont fortes. Nous on est là tranquillement, moi je suis bien derrière le micro et il y a Indochine juste après ça sur Pyrénées FM.
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2: Et en ce samedi, direction Ferrières sur Ariège, à deux pas de Foix, où vous nous écoutez sur le 97.1. Alors ici, il n'y a pas de comité des fêtes pour l'instant, mais une animation proposée par la mairie, le tennis club et les parents d'élèves. Ça se passe sur les allées de la mairie de Ferrières sur Ariège, avec à 14h un concours de pétanque, à 16h des jeux dessinés pour les enfants, et en soirée, de la musique, 20h-23h, les bandas Los Cepos. Montjard, aussi, soirée guinguette, proposée ce soir entre 18h et 23h. Le rendez-vous, c'est derrière le château à la Trollerie, avec là aussi de la musique. Qu'est-ce qu'on a d'autre? On a aussi des animations et des spectacles, du jeu en bois et surtout une ambiance inspirée du Moyen-Âge et du monde fantastique. C'est original, c'est à Montjard. À Auxéja, en Cerdagne, dans les Pyrénées-Orientales, on vous attend pour le forum des associations aujourd'hui entre 10h et 17h. Pourquoi pas pour vous inscrire à une nouvelle activité sportive ou culturelle. Et puis on termine à Ordino, du côté de Notre-Dame de Méritschel, au sanctuaire, avec un spectacle ce soir, 19h-21h, c'est Méritschel, la patrona, et à 21h à l'église Saint-Estève d'Andorre-la-Vieille, un concert commémoratif des 50 ans de la construction du nouveau sanctuaire de Méritschel. Bon week-end avec nous sur Pyrénées FM.
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0: Zazie sur Pirate FM. 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Et là, c'est l'éphéméride.
1: Et nous sommes le 12 septembre aujourd'hui, nous fêtons les Apollinaires et en ce 12 septembre, je pourrais vous parler d'Irène Joliot-Curie, prix Nobel de chimie, née en 1897, ou de Jesse Owens, quadruple champion olympique au JO de Berlin, née en 1913. Mais partons en 1961, où le 12 septembre naissait celle qui deviendra une des plus grandes stars de la chanson française, Mylène Farmer, née Mylène Gauthier. Elle voit le jour au Québec alors que son père y travaillait. Elle y a grandi jusqu'à ses 8 ans. Deux jours après sa rentrée en terminale, elle quitte tout, s'installe à Paris et veut être comédienne. En 84, elle rencontre Laurent Boutonnat qui cherche une interprète pour son titre Maman a tort. C'est le début de la grande aventure. De Gauthier, elle devient Farmer en hommage, dit-on, à l'actrice américaine Frances Farmer. Maman a tort deviendra le tube de l'été 84. La consécration arrive en 1986 avec l'album Cendre de lune et surtout son single Libertine. Le clip fait parler. Elle y apparaît totalement nue et le titre restera 6 mois dans le top 50. La machine à tube est lancée, Tristana, Sans contrefaçon, Ainsi sois-je, Pourvu qu'elle soit douce, Désenchantée et j'en passe. En 95, elle fait son retour avec Anamorphosée, un album plus rock avec des sonorités électriques, notamment grâce au tube XXL, L'Instant X ou encore California. Suivra une tournée dont la captation reste l'album live le plus vendu en France. Mylène Farmer est la chanteuse française qui a vendu le plus de disques depuis les années 80, plus de 30 millions. La citation du jour est signée Mylène Farmer. L'amnésie, c'est la seule maladie tolérable avec l'amour.
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0: Christophe Maé sur Pyrénées FM dans le réveil des Pyrénées du week-end.
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0: C'est nouveau, hein, du lundi au vendredi. Valérie m'accompagne et c'est vraiment chouette tous les jours de la semaine. Et puis le week-end, moi je suis là le matin. Il y a Ethan qui est là à partir de 10h et Valérie à partir de 16h. Et là on se détend, on prend un bon livre ce matin.
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0: C'est le réveil des Pyrénées du week-end avec Marc pour vous accompagner. Le retour de l'info à 7h et l'info sport d'abord. Bonjour.
1: Bonjour à tous. Dans l'actu sport ce matin, le foot avec un Olympique de Marseille pas en jambe en ce début de championnat. Le tennis avec ce gros choc en finale de l'US Open ce soir. Et puis le cyclisme avec la Vuelta et Enric Mas qui y est presque. Le foot avec l'Olympique de Marseille qui n'y arrive toujours pas. Nouvelle défaite pour l'OM hier soir sur la pelouse de Rennes en ouverture de la 4e journée de Ligue 1. Score final 1-0 pour les Bretons. À l'issue de la rencontre, l'entraîneur Bruno Genesio a reconnu un début de championnat difficile pour ses joueurs.
2: Pas trop surpris pour l'instant par ce qu'on arrive à faire de bien et puis par ce qui nous manque encore. Moi, je pense que la situation depuis le début de saison est suffisamment compliquée, complexe et on a eu à faire beaucoup de bricolage pour l'instant. Donc il va falloir du temps. Est-ce qu'on en aura? Je ne sais pas. Mais on ne peut pas demander du jour au lendemain aux joueurs des choses qu'ils n'avaient pas l'habitude de faire. Je crois que c'est surtout ça. La question, elle est là. Avec qui on va rivaliser dans ce championnat?
1: Troisième défaite consécutive pour Marseille. Les Olympiens qui débuteront leur

0: et demain, autre grande affiche entre Toulouse et l'UBB. Et puis, le cyclisme est la 19e étape de la Vuelta. Eddy Dunbar s'est offert une victoire de prestige hier après-midi. Le leader Enric Mas a tranquillement géré son avance avant la 20e étape aujourd'hui. Voilà pour l'actu, très bon début de journée.
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Ritza sur Pyrénées FM. Vous savez qu'on aime passer les frontières grâce aux ondes de la radio. On est là avec vous en Andorre, Andorre-la-Vieille sur le 98.5 et aussi dans l'enclave de Livia. C'est une information vivre en Cerdagne et Capcir. Les 10 et 11 octobre prochains ici à Livia, c'est le deuxième festival de patchwork et de couture créative. Ça se passera au centre sportif de Livia.

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0: Et l'info Pyrénées FM, c'est avec vous, Léo Ardourel.
1: Bonjour à tous. La SNCF exprime sa solidarité envers les blessés après cet accident hier soir en Normandie. Un TER reliant Rouen à Caen a déraillé au niveau de la commune de Cléon, en Seine-Maritime. Bilan 44 blessés, dont une jeune femme de 18 ans en urgence absolue. Le plan Orsec a été activé, une centaine de pompiers ont été mobilisés sur place. Une enquête est ouverte afin de déterminer ce qui a pu causer ce déraillement. La SNCF qui reporte à nouveau le lancement de son nouveau TGVM. La compagnie ferroviaire et Alstom visent désormais l'automne 2026. Les deux entreprises veulent encore procéder à quelques réglages et améliorations. Ces nouvelles rames devaient initialement être mises en service avant les JO de Paris, avant d'être décalées à 2025, puis début 2026. Une enquête ouverte à Périgueux après des insultes taguées sur la mairie et le domicile du maire. Deux plaintes ont été déposées. On reproche à l'élu d'avoir accepté d'accueillir des banquiers du Canon français en octobre prochain, des événements accusés de promouvoir des idées d'extrême droite. Ils ont déjà donné lieu à des débordements racistes, à Caen notamment des participants avaient été filmés en train de faire des saluts nazis. Ça s'annonce compliqué pour faire le plein aujourd'hui en Corse. Les trois quarts des stations-service sont fermées sur l'île de Beauté. Les distributeurs indépendants sont en grève pour dénoncer la concurrence déloyale du groupe Total, en cause le plafonnement des prix du carburant mis en place par le géant. Les petites stations ne peuvent tout simplement pas s'aligner. La dernière offensive de l'été. Les températures repartent à la hausse ce week-end dans l'Hexagone à quelques jours du passage à l'automne. Le pic est attendu en début de semaine. Le mercure pourrait frôler les 35 voire 36 degrés dans le sud. Et puis c'est le jour J pour Céline Dion. Après 6 ans d'absence, la superstar québécoise s'apprête à faire son grand retour sur scène ce soir à Paris. Elle entame une série de 26 concerts jusqu'au printemps à la Plénitude Arena, le nouveau nom de la Défense Arena. 30 000 personnes sont attendues ce soir pour ce premier show. Excellente matinée à tous.
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0: On va parler sport dans un instant, les matchs à ne pas rater, avant tout ça M. Pokora, MC Solar aussi, et bien sûr on va parler météo. Il y a du soleil dans l'air peut-être, hein, je vous dis tout ça.

Et du soleil pour aujourd'hui, c'est agréable. Sur l'océan Atlantique, la mer Méditerranée, dans nos montagnes, dans la Bigorre, en direction d'Andorre, du soleil en Cerdagne, aussi en direction de la région toulousaine. Avec cet après-midi, 25 degrés pour nous à Tarbes. Nous aurons 20 degrés en montagne aux Angles. Il fera 29 degrés à Carcassonne cet après-midi, 26 degrés autour du lac de Montbel et à Chalabre.

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0: 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Vous nous envoyez vos messages sport, n'hésitez pas, puisqu'aujourd'hui, l'amicale du RPO, le rugby club du Pays d'Olme, organise une grande journée festive toute la journée. Ça se passe au stade Paul Bergère de Lavelanet. Et puis, si vous êtes du côté de Castelnaudary, match, c'est demain. Demain. Castelnaudary qui reçoit les Choriens de Tulle, c'est au stade de Coubertin. Alors ça se passe à 14h pour le match des Espoirs Fédéraux et à 15h45 pour l'équipe première. On suit tout ça, Aude Ariège et les matchs dans les PO, dans Haute-Garonne, dans les Hautes-Pyrénées, les Pyrénées-Atlantiques. On vous accompagne évidemment. Tracy Chapman, sinon c'est dans un instant. Et Chaim sur Pyrénées FM.
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2: Et en ce samedi, direction Ferrières sur Ariège, à deux pas de Foix, où vous nous écoutez sur le 97.1. Alors ici, il n'y a pas de comité des fêtes pour l'instant, mais une animation proposée par la mairie, le tennis club et les parents d'élèves. Ça se passe sur les allées de la mairie de Ferrières sur Ariège, avec à 14h un concours de pétanque, à 16h des jeux dessinés pour les enfants, et en soirée, de la musique, 20h-23h, les bandas Los Cepos. Mongeard, aussi soirée guinguette, proposée ce soir entre 18h et 23h. Le rendez-vous, c'est derrière le château à la Trollerie, avec là aussi de la musique. Qu'est-ce qu'on a d'autre? On a aussi des animations et des spectacles, du jeu en bois et surtout une ambiance inspirée du Moyen-Âge et du monde fantastique. C'est original, c'est à Mongeard. À Océja, en Cerdagne, dans les Pyrénées-Orientales, on vous attend pour le forum des associations aujourd'hui entre 10h et 17h. Pourquoi pas pour vous inscrire à une nouvelle activité sportive ou culturelle. Et puis on termine à Ordino, du côté de Notre-Dame de Méritschel au sanctuaire, avec un spectacle ce soir, 19h-21h, c'est Méritschel la patrona, et à 21h à l'église Saint-Estève d'Andorre-la-Vieille, un concert commémoratif des 50 ans de la construction du nouveau sanctuaire de Méritschel. Bon week-end avec nous sur Pyrénées FM.
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0: Bernard Lavillier et Jimmy Cliff sur Pyrénées FM.
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0: Ethan sera là tout à l'heure à partir de 10h, Valérie à partir de 16h. Et là, on parle sport ce matin. Bonjour.
2: Bonjour à tous, dans l'actu sport ce matin, le foot avec un Olympique de Marseille pas en jambes en ce début de championnat, le tennis avec ce gros choc en finale de l'US Open ce soir, et puis le cyclisme avec la Vuelta et Enric Mas qui y est presque. Le foot avec l'Olympique de Marseille qui n'y arrive toujours pas, nouvelle défaite pour l'OM hier soir sur la pelouse de Rennes en ouverture de la 4e journée de Ligue 1, score final 1-0 pour les Bretons. À l'issue de la rencontre, l'entraîneur Bruno Genesio a reconnu un début de championnat difficile pour ses joueurs.
3: Pas trop surpris pour l'instant par ce qu'on arrive à faire de bien et puis par ce qui nous manque encore. Moi, je pense que la situation depuis le début de saison est suffisamment compliquée, complexe et on a eu à faire beaucoup de bricolage pour l'instant. Donc il va falloir du temps. Est-ce qu'on en aura? Je ne sais pas. Mais on ne peut pas demander du jour au lendemain aux joueurs des choses qu'ils n'avaient pas l'habitude de faire. Je crois que c'est surtout ça. La question, elle est là. Avec qui on va rivaliser dans ce championnat?
2: Troisième défaite consécutive pour Marseille, les Olympiens qui débuteront leur campagne d'Europa League jeudi face au Beşiktaş. Aujourd'hui, 5 matchs au programme avec notamment ce choc Strasbourg-Monaco à 17h15, puis à 20h45 Auxerre-Nice, Le Havre-Angers, Lorient-Toulouse et Paris-FC Lyon. Le tennis, duel au sommet entre la numéro 1 mondiale Arina Sabalenka et sa dauphine au classement WTA Elena Rybakina. La finale femme de l'US Open, ce sera à suivre ce soir à 22h. Du rugby également au menu du jour, deuxième journée de top 14 cet après-midi avec 5 matchs à 16h35. Perpignan-Castres, Vannes-Montpellier, Clermont-Stade Français, Pau-Bayonne et Racing Lyon. À 21h, un choc Toulon-La Rochelle et demain, autre grande affiche entre Toulouse et l'UBB. Et puis, le cyclisme et la 19e étape de la Vuelta. Eddy Dunbar s'est offert une victoire de prestige hier après-midi. Le leader Enric Mas a tranquillement géré son avance avant la 20e étape aujourd'hui. Voilà pour l'actu, très bon début de journée.
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0: passez un bon week-end avec nous sur Pyrénées FM.
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0: 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Cette semaine, Florence Garès, qui est la directrice de publication du Pyrénées Magazine, qui était dans les studios de la radio. C'était mercredi matin. On a parlé du nouveau numéro de Pyrénées Magazine au pays des montreurs d'ours. Couseran était à l'honneur et Claire Vivapro, notre journaliste, on a même fait un podcast à écouter dès maintenant sur pyrénéesfm.com. Et l'horoscope, Clara.
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3: Bélier, vous retrouvez la motivation nécessaire pour relever les challenges professionnels.
4: Taureau, en cas de tension nerveuse, décontractez-vous, faites de l'exercice, ne vous laissez pas envahir par le stress.
5: Gémeaux, vous avez besoin de prendre conseil auprès de personnes expérimentées qui pourront vous renseigner et vous orienter dans le secteur que vous avez choisi.
6: Cancer, mettez-vous à la diète, cela vous permettra de perdre un peu de poids.
7: Lion, ambiance houleuse au bureau, faites profil bas, évitez la provocation gratuite.
8: Vierge, vous ressentez le besoin d'ajouter une note épicée à votre vie privée qui ronronne un peu trop gentiment.
9: Balance, vous avez la possibilité d'assainir.

0: Pour vos finances, ne ratez pas pareille occasion. Scorpion, si vous travaillez en équipe, vous avez la possibilité de ressouder votre entente. Sagittaire, vous avez besoin de changer de tempo, de donner un coup d'accélérateur à vos affaires. Capricorne, restez à l'écart des querelles intestines qui vous minent le moral. Verseau, c'est un peu tendu dans votre relation amoureuse et cela peut entraîner des situations conflictuelles difficiles à gérer. Poisson, vous avez des arguments infaillibles et on ne peut pas vous prendre en défaut aujourd'hui.
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0: Et l'info Pyrénées FM, c'est avec vous Léo Ardourel.
1: Bonjour, bonjour à tous. Le plan Orsec, nombreuses victimes, déclenché hier soir en Normandie. Un train a déraillé près d'Elbeuf en Seine-Maritime. Le bilan provisoire fait état de 44 personnes blessées, Céline Mokba.
2: Oui, et parmi elles, une jeune femme de 18 ans évacuée en urgence absolue. Il était environ 19h45 quand ce TER qui circulait entre Rouen et Caen est brusquement sorti des voies à proximité des communes de Cléon et de Tourville-la-Rivière. Plus de 180 passagers étaient à bord. Ils ont pour la plupart été pris en charge en urgence relative. Les causes de l'accident ne sont pas encore connues, même si certaines sources évoquent un choc entre le train et un objet métallique sur les voies. L'enquête s'annonce longue d'après le procureur de Rouen qui précise que le conducteur a été testé négatif à l'alcool et aux stupéfiants. La circulation ferroviaire restait encore très perturbée hier soir.
1: La SNCF exprime toute sa solidarité envers les blessés et assure qu'elle apportera tout son concours à l'enquête en toute transparence. Dans l'actualité également, 9 ans de prison pour Ganito, le commanditaire du homejacking qui avait visé Gianluigi Donnarumma. L'ex-gardien du PSG avait été séquestré avec sa compagne dans son appartement parisien en juillet 2023. Ilias Kerbouche avait déjà fait parler de lui en mars dernier après son improbable évasion de la prison de Villepinte. Marine Le Pen fait sa rentrée politique. La candidate du RN à la présidentielle participe ce week-end aux journées parlementaires des députés de son parti au Touquet. Elle prononcera un discours demain dans son fief d'Hénin-Beaumont. Pendant ce temps, la gauche se retrouve à la fête de l'humanité. Le secrétaire national du PCF, Fabien Roussel, lance officiellement sa campagne présidentielle. Il doit prononcer un discours aujourd'hui. Jean-Luc Mélenchon est également sur place. Il s'exprimera depuis le stand de la France Insoumise. C'est le moment tant attendu par les fans de la superstar québécoise. Après 6 ans d'absence, Céline Dion remonte sur scène ce soir à Paris. Le premier d'une série de 26 concerts prévus jusqu'au printemps. Et puis l'équipe de France féminine de basket vise une place en finale de la Coupe du Monde. Les Bleus affrontent l'Allemagne cet après-midi. Coup d'envoi 16h30. Très bonne journée à tous.
0: 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Merci à vous, bon samedi avec nous sur Pyrénées FM. Le soleil brille, bah justement on parle de soleil. Dans quelques instants, j'ai pour vous Robbie Williams et d'abord les Beatles sur Pyrénées FM.
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en ce week-end, eh bien, le soleil va encore briller. Aujourd'hui aussi, du soleil chez nous, de l'Atlantique à la Méditerranée, avec des températures agréables. Nous aurons jusqu'à 19 degrés à Miganès-Donnezan cet après-midi, 19 degrés aussi à Portet-Puymorens, comme à l'Hospitalet près Landor. Du soleil avec 27 degrés à Pau tout à l'heure, 23 degrés avec Lembrun-Marin, Andaye, Saint-Jean-de-Luz cet après-midi.

0: Niagara sur Pyrénées FM. C'est vrai qu'il fait pas très chaud dans nos montagnes le matin. Ce matin, 7 degrés du côté de Portet puis Morins. Lundi matin, malgré le soleil, on pourrait avoir presque des gelées. Un petit degré lundi matin, demain matin 8 degrés. En tout cas, on vous accompagne du soleil et finalement un peu de fraîcheur dans les montagnes. Que ça fait du bien. L'agenda, c'est dans un instant. Ce sera, je vous donnerai plein de belles infos et Super Tramp, c'est sur Pyrénées FM aussi.
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2: Et en ce samedi, direction Ferrières sur Ariège, à deux pas de Foix, où vous nous écoutez sur le 97.1. Alors ici, il n'y a pas de comité des fêtes pour l'instant, mais une animation proposée par la mairie, le tennis club et les parents d'élèves. Ça se passe sur les allées de la mairie de Ferrières sur Ariège, avec à 14h un concours de pétanque, à 16h des jeux destinés pour les enfants, et en soirée, de la musique, 20h-23h, les bandas Los Cepos. Mongeard, aussi soirée guinguette, proposée ce soir entre 18h et 23h. Le rendez-vous, c'est derrière le château à la Trollerie, avec là aussi de la musique. Qu'est-ce qu'on a d'autre? On a aussi des animations et des spectacles, du jeu en bois et surtout une ambiance inspirée du Moyen-Âge et du monde fantastique. C'est original, c'est à Mongeard. À Auxéja, en Cerdagne, dans les Pyrénées-Orientales, on vous attend pour le forum des associations aujourd'hui entre 10h et 17h. Pourquoi pas pour vous inscrire à une nouvelle activité sportive ou culturelle. Et puis on termine à Ordino, du côté de Notre-Dame de Méritschel au sanctuaire, avec un spectacle ce soir, 19h-21h, c'est Méritschel la patrona, et à 21h à l'église Saint-Estève d'Andorre-la-Vieille, un concert commémoratif des 50 ans de la construction du nouveau sanctuaire de Méritschel. Bon week-end avec nous sur Pyrénées FM.
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0: Axel Bauer sur Pyrénées FM. Vous connaissez le magazine Vivre en Cerdagne et Capcir, disponible gratuitement dans les meilleurs commerces de Cerdagne, Capcir, Vallée du Carol jusqu'au Conflent. Et bien dans le numéro de ce mois-ci, il y a un dossier notamment sur le barrage de Matemal à découvrir. Et là, c'est l'horoscope, Clara.
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2: Bélier, vous retrouvez la motivation nécessaire pour relever les challenges professionnels. Taureau, en cas de tension nerveuse, décontractez-vous. Faites de l'exercice, ne vous laissez pas envahir par le stress. Gémeaux, vous avez besoin de prendre conseil auprès de personnes expérimentées qui pourront vous renseigner et vous orienter dans le secteur que vous avez choisi. Cancer, mettez-vous à la diète, cela vous permettra de perdre un peu de poids. Lion, ambiance houleuse au bureau. Faites profil bas, évitez la provocation gratuite. Vierge, vous ressentez le besoin d'ajouter une note épicée à votre vie privée qui ronronne un peu trop gentiment. Balance, vous avez la possibilité d'assainir vos finances, ne ratez pas pareille occasion. Scorpion, si vous travaillez en équipe, vous avez la possibilité de ressouder votre entente. Sagittaire, vous avez besoin de changer de tempo, de donner un coup d'accélérateur à vos affaires. Capricorne, restez à l'écart des querelles intestines qui vous minent le moral. Verseau, c'est un peu tendu dans votre relation amoureuse et cela peut entraîner des situations conflictuelles difficiles à gérer. Poisson, vous avez des arguments infaillibles et on ne peut pas vous prendre en défaut aujourd'hui. 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
4: 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Attention, travaux à Pamiers. Du 7 au 18 septembre, la bretelle d'accès au giratoire de Gabriella depuis Pamiers Nord sera fermée pour travaux. Une déviation est mise en place par la RN20 direction Foix avant de faire demi-tour à l'échangeur 4 zone du Pic en direction de Toulouse. Soyez vigilants et respectez la signalisation. La Dire Sud-Ouest vous remercie de votre compréhension.
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0: le réveil des Pyrénées du week-end sur Pyrénées FM avec Teddy Swing. Quel bonheur de se retrouver bientôt. On a atteint sur nos pistes de ski avec la neige qui est là. Déjà, il fait pas très chaud le matin. Pour l'instant, pas de neige. Mais moi, j'aimerais saluer les associations qui permettent aussi aux personnes à mobilité réduite de faire du sport. Et c'est le cas de l'association Andy Action Castelnaudary, qui a d'ailleurs une nouvelle salle de sport pour les personnes à mobilité réduite ici sur Castelnaudary. L'association propose aussi l'hiver de faire du ski sur des fauteuils adaptés. Sylvain Gervais, qui est membre de l'association, le fait de temps en temps, notamment dans une station, je crois que c'est sur les Monts d'Olme, sauf erreur, mais pas que, c'est plutôt bien tout ça, bravo, bravo. Natacha Saint-Pierre, sinon, et Pascal Obispo, c'est sur Pyrénées FM.
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1: Bonjour à toutes et à tous. Comme chaque week-end, on revient sur les actualités de la semaine. On part d'abord à Carcassonne, où la police municipale va être passée au crible après la diffusion d'une vidéo contenant des propos racistes, complotistes et misogynes. Quatre policiers présents dans le véhicule ont été suspendus et leur agrément retiré. Une inspection doit maintenant déterminer s'il existe des dysfonctionnements dans le service, notamment en matière de déontologie et d'encadrement. Direction la Catalogne maintenant, où une véritable montagne artificielle va disparaître peu à peu à Salent, près de Barcelone. La justice a définitivement confirmé le démantèlement d'un dépôt de sel issu de l'exploitation de la potasse. 45 millions de tonnes de résidus sont encore présents sur 45 hectares. L'entreprise doit maintenant restaurer le site. Il faudra patienter, sa disparition est prévue sur environ 50 ans. Une victoire en tout cas pour les habitants qui se battaient depuis 20 ans. Côté agriculture, le milliard d'euros d'aide annoncé par le gouvernement pour faire face à la sécheresse et à la canicule ne suffit pas pour les syndicats. La Confédération paysanne parle de scandale. La FNSEA réclame au moins 1 milliard en plus. Et la coordination rurale estime également que le compte n'y est pas. Et puis enfin, dans les Pyrénées, deux oiseaux emblématiques changent de statut. Le grand tétras et le lagopède alpin sont désormais classés espèces protégées. Une protection qui va au-delà de la chasse, avec notamment un futur plan national d'action sur 10 ans pour enrayer leur déclin et préserver leur habitat. Bon week-end à vous sur Pyrénées FM.

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0: Et l'info Pyrénées FM, c'est avec vous Léo Ardourel.
1: Bonjour, bonjour à tous. Une quarantaine de blessés après le déraillement d'un train hier soir en Normandie, un TER Rouen-Caen qui a subitement quitté les voies pour une raison encore indéterminée. Une jeune femme de 18 ans a été évacuée en urgence absolue. Le conducteur du train lui a été testé négatif à l'alcool et aux stupéfiants. La vasque olympique aperçue hier soir dans le ciel de Paris. Clin d'œil à Céline Dion qui fait son grand retour sur scène ce soir. 30 000 personnes sont attendues à l'Arena de la Défense pour le premier concert de la superstar québécoise depuis 6 ans. 26 dates au total réparties sur l'automne et le printemps. Marine Le Pen et ses fidèles attendus dans le Pas-de-Calais. Le RN organise sa rentrée parlementaire ce week-end au Touquet. Encore un week-end très politique en vue. La fête de l'UMA se tient au même moment près de Paris en présence notamment de Fabien Roussel, Jean-Luc Mélenchon ou encore François Ruffin. François Hollande, lui, est l'invité d'honneur de la fête de la Rose en Saône-et-Loire. Enfin, Bruno Retailleau, lui, est attendu à Nogent-sur-Marne, au campus de rentrée des jeunes républicains. À l'étranger, ce drame, en République démocratique du Congo, 26 enfants sont morts dans une bousculade géante. Un mouvement de panique consécutif à un incendie qui s'est déclaré dans une école de l'Est du pays. Volodymyr Zelensky appelle Donald Trump à adopter sans tarder des sanctions sévères contre la Russie, des mesures pour entraver la capacité de Moscou à produire des missiles dans un contexte d'intensification des frappes. Le président ukrainien assure qu'il rencontrera son homologue américain fin septembre à New York. À la page des sports du foot, l'OM enchaîne une troisième défaite consécutive en Ligue 1. Les Marseillais battus 1-0 hier soir par Rennes en ouverture de la quatrième journée. Cinq affiches à suivre ce samedi, notamment Strasbourg-Monaco à 17h15 ou encore Paris-FC-Lyon à 20h45. Et puis en rugby, on joue ce week-end la deuxième journée du top 14. 6 matchs au menu cet après-midi, dont Clermont, Stade Français et Pau-Bayonne. Ce soir à 21h, Toulon reçoit La Rochelle. Très bonne journée à tous.
0: 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Marc, pour vous accompagner sur Pyrénées FM, à 10h, il sera là, Ethan, et puis Valérie sera là, à partir de 16h. On parle météo, le soleil brille ce week-end à nouveau. On parlera des agriculteurs qui auraient besoin un peu plus d'averses, hein, c'est vrai. En tout cas, il y a une fête demain du côté de Saint-Léon, je vous en dis plus, mais d'abord Indochine et Corneille sur Pyrénées FM.
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Et du soleil pour aujourd'hui, c'est agréable, sur l'océan Atlantique, la mer Méditerranée, dans nos montagnes, dans la Bigorre, en direction d'Andorre, du soleil en Cerdagne, aussi en direction de la région toulousaine, avec cet après-midi 25 degrés pour nous à Tarbes. Nous aurons 20 degrés en montagne aux Angles, il fera 29 degrés à Carcassonne cet après-midi, 26 degrés autour du lac de Montbel et à Chalabre.

0: Imagine Dragon sur Pyrénées FM.
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0: Bon, je pense que les agriculteurs aimeraient bien un peu plus d'averse. Quoique demain, il y a la fête avec les agriculteurs du canton de Nailloux. Ça se passe à Saint-Léon. Les jeunes agriculteurs sont là. Et ça va être très très sympa demain, 9h-18h, au lieu dit Bordeneuve. C'est en bordure de la départementale 19. De nombreuses animations tout au long de la journée demain. Marché de producteurs, concours de labour, des animations aussi pour les enfants. Les vieux tracteurs seront là aussi. Bref, c'est la fiesta sous le soleil du Lauragais. En attendant, Mylène Farmer sur Pyrénées FM ce matin.
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0: Il est beau dans The Prick sur Pyrénées FM. Soleil par SMS au 7-14-15 dès lundi et toute la semaine prochaine. 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
0: Et en ce samedi, direction Ferrières sur Ariège, à deux pas de Foix, où vous nous écoutez sur le 97.1. Alors ici, il n'y a pas de comité des fêtes pour l'instant, mais une animation proposée par la mairie, le tennis club et les parents d'élèves. Ça se passe sur les allées de la mairie de Ferrières sur Ariège, avec à 14h un concours de pétanque, à 16h des jeux dessinés pour les enfants, et en soirée, de la musique, 20h-23h, les bandas Los Cepos. Mongeard, aussi soirée guinguette, proposée ce soir entre 18h et 23h. Le rendez-vous, c'est derrière le château à la Trollerie, avec là aussi de la musique. Qu'est-ce qu'on a d'autre? On a aussi des animations et des spectacles, du jeu en bois et surtout une ambiance inspirée du Moyen-Âge et du monde fantastique. C'est original, c'est à Mongeard. À Oséja, en Cerdagne, dans les Pyrénées-Orientales, on vous attend pour le forum des associations aujourd'hui entre 10h et 17h. Pourquoi pas pour vous inscrire à une nouvelle activité sportive ou culturelle. Et puis on termine à Ordino, du côté de Notre-Dame de Méritschel au sanctuaire, avec un spectacle ce soir, 19h-21h, c'est Méritschel la patrona, et à 21h à l'église Saint-Estève d'Andorre-la-Vieille, un concert commémoratif des 50 ans de la construction du nouveau sanctuaire de Méritschel. Bon week-end avec nous sur Pyrénées FM.
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0: Prudence sur les routes de la région, un petit peu de monde en direction du Pas de la Case avec le soleil qui brille, je vous accompagne, attention au niveau du tunnel de Foix. Et puis si vous êtes à Limoux, vous levez le pied dans la traversée de la commune, on est ensemble à Limoux, hein, 104.1. L'horoscope Clara de ce samedi 12 septembre.
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2: Bélier, vous retrouvez la motivation nécessaire pour relever les challenges professionnels.
3: Taureau, en cas de tension nerveuse, décontractez-vous. Faites de l'exercice, ne vous laissez pas envahir par le stress.
4: Gémeaux, vous avez besoin de prendre conseil auprès de personnes expérimentées qui pourront vous renseigner et vous orienter dans le secteur que vous avez choisi.
5: Cancer, mettez-vous à la diète, cela vous permettra de perdre un peu de poids.
6: Lion, ambiance houleuse au bureau. Faites profil bas, évitez la provocation gratuite.
7: Vierge, vous ressentez le besoin d'ajouter une note épicée à votre vie privée qui ronronne un peu trop gentiment.
8: Balance, vous avez la possibilité d'assainir vos finances, ne ratez pas pareille occasion.
9: Scorpion, si vous travaillez en équipe, vous avez la possibilité de ressouder votre entente.
10: Sagittaire, vous avez besoin de changer de tempo, de donner un coup d'accélérateur à vos affaires.
11: Capricorne, restez à l'écart des querelles intestines qui vous minent le moral.
12: Verseau, c'est un peu tendu dans votre relation amoureuse et cela peut entraîner des situations conflictuelles difficiles à gérer.
13: Poisson, vous avez des arguments infaillibles et on ne peut pas vous prendre en défaut aujourd'hui.
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0: C'est Pyrénées FM, belle matinée de samedi.
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0: Et nous suivons l'orchestre Jean Rébulle tout au long de l'été. Oui, parce que c'est encore l'été, hein, 12 septembre. Ben oui, c'est l'été. Et on fait la fête avec Jean Rébulle. Jean Rébulle, l'orchestre qui était il y a quelques jours à Pamiers en direct sur Pyrénées FM. Dans le courant du mois d'août, ils étaient à Caraman. Les amis de Jean Rébulle, on les a vus à Gaillac, à Mazères ou encore à Tournefeuille comme à Auxéja. Et le 18 septembre prochain, le rendez-vous avec Jean Rébulle, c'est à Mirepoix et ce sera en direct sur Pyrénées FM.
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1: Comme chaque semaine, on fait le point sur les actualités ce week-end. À Toulouse, Perpignan et Pau, des centaines de personnes se sont rassemblées devant les tribunaux pour réclamer une loi intégrale contre les violences sexistes et sexuelles. Lundi soir, à Toulouse, ils étaient près de 200. Le texte qui compte plusieurs articles est actuellement examiné à l'Assemblée nationale. Les associations demandent plus de prévention, de formation et des moyens pour la justice avec 3 milliards d'euros de budget. Autre mouvement cette semaine, celui des buralistes. Près de 400 professionnels du Sud-Ouest se sont réunis à Muret pour protester contre la hausse des taxes sur le tabac. Ils dénoncent des prix qui favoriseraient la contrebande et les achats transfrontaliers. Ils réclament un moratoire sur les prix et un gel de la fiscalité. Côté justice, le procès en appel de Cédric Jubilard a enfin une nouvelle date. Il va se tenir au mois d'avril jusqu'à la mi-mai 2027 et va durer une dizaine de jours. Pour rappel, Cédric Jubilard avait été condamné en première instance à 30 ans de réclusion criminelle pour le meurtre de son épouse Delphine. Et puis enfin, dans les Pyrénées-Orientales, le bilan de l'incendie de Tréviac s'alourdit. Près de 40 millions d'euros de dégâts, dont jusqu'à 30 millions pour le secteur agricole. L'État promet les premiers versements aux agriculteurs dès le mois prochain, tandis que les communes commencent déjà à réfléchir à de nouvelles protections contre les incendies. C'est la fin de cette édition. Merci de l'avoir suivie.

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1: Et l'information sur Pyrénées FM, c'est avec Léo Ardourel. Bonjour.
2: Bonjour, bonjour à tous. L'enquête va être longue, prévient le procureur de Rouen. Un train transportant plus de 180 personnes a déraillé hier soir en Seine-Maritime. Bilan, 44 blessés, dont une jeune femme évacuée en urgence absolue. Pour l'instant, on ne sait pas ce qui a pu causer l'accident, mais la piste d'un acte malveillant est explorée. Selon Le Parisien, un morceau de rail aurait été déposé sur les voies. Le plafond annuel des franchises médicales va passer de 100 à 140 euros le 1er octobre. Le décret est paru ce matin au journal officiel. Ce nouveau plafond sera réévalué chaque année à partir de 2028 en fonction de l'inflation. À l'origine, le gouvernement comptait doubler ce montant mais avait finalement rétro-pédalé face aux oppositions. Ça s'annonce compliqué aujourd'hui pour faire le plein en Corse. Les trois quarts des stations-service sont fermées sur l'île de Beauté. Les distributeurs indépendants sont en grève pour dénoncer la concurrence déloyale du groupe Total en cause le plafonnement des prix du carburant mis en place par le géant. Les petites stations ne peuvent tout simplement pas s'aligner. La guerre en Iran et la hausse des prix du gaz qui pourraient relancer l'usage du charbon. La consommation va atteindre un pic historique en 2026 en raison de la guerre au Moyen-Orient selon l'Agence internationale de l'énergie. Elle estime dans son rapport que la demande mondiale risque de progresser de 1,2% à près de 9 milliards de tonnes. L'AIE prévoyait pourtant une légère baisse en 2026, suivie d'un lent déclin jusqu'en 2030. À la page des sports du tennis, Alexander Zverev face à Ben Shelton. Ce sera l'affiche de la finale de l'US Open demain. L'Américain a éliminé ce matin son compatriote Francis Tiafoe pour s'offrir sa première finale de Grand Chelem. Ce sera la troisième cette saison pour Zverev, le numéro 2 mondial qui a dominé un peu plus tôt le russe Karen Khachanov. Et puis c'est le moment tant attendu par les fans de la superstar québécoise. Après 6 ans d'absence, Céline Dion remonte sur scène ce soir à Paris. Le premier d'une série de 26 concerts répartis sur les mois de septembre, octobre et mai. Excellente matinée à tous.
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1: Excellent week-end à l'écoute de Pyrénées FM, au cœur des Pyrénées en version week-end. J'espère que tout se passe bien pour vous. Les bons plans, l'agenda, bien sûr. On fera un tour avec l'information de cette semaine. Le retour sur l'info avec Claire Viva Pro dans la prochaine demi-heure. Pour la musique, voici Boulevard Désert et Carbone. C'est pas si facile, mais quand c'est le week-end, c'est toujours mieux. Merci d'avoir choisi Pyrénées FM dans l'Aude, les Pyrénées-Orientales, en Ariège, également en Andorre. Vous nous écoutez. Très agréable week-end.
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1: Pour vous accompagner ici, Pyrénées FM, et attention, une très belle nouvelle pour les familles. 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Et le retour de la musique ici sur Pyrénées FM avec France Gall. Voici musique.
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1: Comme chaque week-end, on revient sur les informations de la semaine. Cette semaine, la 69 est revenue au cœur de la polémique, cette fois autour de l'argent public. 14 riverains du tracé demandent au tribunal administratif de Toulouse l'annulation d'une subvention, 11 millions d'euros versés par la région Occitanie au concessionnaire Atosca. Ils estiment notamment que cette aide n'est pas justifiée par un intérêt public local. De son côté, Carole Delga continue de défendre le projet. Chez les pompiers, malgré la grève, le gouvernement veut réorganiser en profondeur les secours. Le projet prévoit notamment de donner la priorité aux interventions vitales. Une meilleure coordination entre le 15 et le 18 et des plateformes téléphoniques communes. Les syndicats, eux, réclament surtout des moyens supplémentaires avec 21 000 pompiers professionnels en plus. Dans les Pyrénées-Orientales, l'enquête sur l'incendie de Trévillac privilégie désormais une origine accidentelle. Le feu avait ravagé près de 5 000 hectares et entraîné l'évacuation de 12 000 habitants. À Y-sur-Tête, la solidarité continue. 68 artistes vont mettre leurs œuvres aux enchères. C'est le 20 septembre à Y-sur-Tête, et ce, au profit des sinistrés et des pupilles des pompiers. Et puis enfin, à Villefranche de Lauragais, 5 séances gratuites viennent aider les proches de personnes atteintes d'Alzheimer pour mieux les accompagner dans leur quotidien. Au programme, comprendre la maladie, améliorer la communication et découvrir les aides disponibles. Bon week-end à vous sur Pyrénées FM.

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0: Les amateurs de belles voitures ont rendez-vous du côté de Bourg-Madame. C'est samedi 10 et dimanche 11 octobre à l'occasion de la foire d'automne. Nouvelle édition, une exposition automobile qui sera proposée pendant tout le week-end avec également des tours en voiture, une animation à découvrir en famille ou entre passionnés. Donc notez bien en Cerdagne 10 et 11 octobre à Bourg-Madame. Et puis ce dimanche, demain, direction Mazères en Ariège pour la foire des vendanges installée place de l'église au programme démonstration de vendanges à l'ancienne. Exposition de matériel agricole, pressage de pommes, battage des haricots, marché artisanal, dégustation de vin, fromage et produits du terroir, mais aussi voitures et tracteurs de collection. Côté animation, eh bien là, apéritif moule frites à partir de 11h30, repas des vendanges dès 12h30 sous la halle couverte et puis défilé dans les rues de la Bastide à partir de 16h. C'est demain, c'est à Mazères. Le retour de la musique tout de suite avec Stromae sur Pyrénées FM.
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4: Attention travaux sur la RN22 entre l'Hospitalet et le Pas de la Case. 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
1: 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Attention, travaux à Pamiers. Du 7 au 18 septembre, la bretelle d'accès au giratoire de Gabriella depuis Pamiers Nord sera fermée pour travaux. Une déviation est mise en place par la RN20 direction Foix avant de faire demi-tour à l'échangeur 4, zone du Pic, en direction de Toulouse. Soyez vigilants et respectez la signalisation. La DIR Sud-Ouest vous remercie de votre compréhension.
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15: Sì, no va.

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1: Au cœur des Pyrénées, c'est votre nouveau rendez-vous. Je vous souhaite une très belle matinée à l'écoute de Pyrénées FM. À 11h, on fait un point complet sur l'information avec la rédac. Un petit tour avec l'éphéméride pour ce samedi, ce 12 septembre. Et les Carpenters avec Sing sur Pyrénées FM.
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Et nous sommes le 12 septembre aujourd'hui, nous fêtons les Apollinaires et en ce 12 septembre, je pourrais vous parler d'Irène Joliot-Curie, prix Nobel de chimie, née en 1897, ou de Jesse Owens, quadruple champion olympique au JO de Berlin, née en 1913. Mais partons en 1961 où le 12 septembre naissait celle qui deviendra une des plus grandes stars de la chanson française, Mylène Farmer, née Mylène Gauthier. Elle voit le jour au Québec alors que son père y travaillait. Elle y a grandi jusqu'à ses 8 ans. Deux jours après sa rentrée en terminale, elle quitte tout, s'installe à Paris et veut être comédienne. En 84, elle rencontre Laurent Boutonnat qui cherche une interprète pour son titre Maman a tort. C'est le début de la grande aventure. De Gauthier, elle devient Farmer en hommage, dit-on, à l'actrice américaine Frances Farmer. Maman a tort deviendra le tube de l'été 84. La consécration arrive en 1986 avec l'album Cendres de lune et surtout son single Libertine. Le clip fait parler, elle y apparaît totalement nue et le titre restera 6 mois dans le top 50. La machine à tube est lancée, Tristana, Sans contrefaçon, Ainsi sois-je, Pourvu qu'elle soit douce, Désenchantée et j'en passe. En 95, elle fait son retour avec Anamorphosée, un album plus rock avec des sonorités électriques, notamment grâce au tube XXL, L'Instant X ou encore California. Suivra une tournée dont la captation reste l'album live le plus vendu en France. Mylène Farmer est la chanteuse française qui a vendu le plus de disques depuis les années 80, plus de 30 millions. La citation du jour est signée Mylène Farmer. L'amnésie, c'est la seule maladie tolérable avec l'amour.

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2: Et l'information sur Pyrénées FM, c'est avec Léo Ardourel. Bonjour.
3: Bonjour, bonjour à tous. La piste d'un acte malveillant privilégié après cet accident ferroviaire hier en Normandie. Un TER reliant Rouen à Caen a déraillé au niveau de la commune de Cléon en Seine-Maritime. Bilan 44 blessés, dont une jeune femme de 18 ans en urgence absolue. Le conducteur du train a été testé négatif à l'alcool et aux stupéfiants. C'est le moment tant attendu par les fans de la superstar québécoise. Après 6 ans d'absence, Céline Dion remonte sur scène ce soir à Paris. Le premier d'une série de 26 concerts prévus d'abord jusqu'en octobre, puis au printemps. 30 000 personnes sont attendues ce soir à la Plénitude Arena de la Défense. 70€ pour les consultations et 70€ pour les boîtes de médicaments, les actes paramédicaux et les transports sanitaires. Le plafond annuel des franchises médicales va augmenter et passer de 100 à 140€ dès le 1er octobre. Le décret est paru ce matin au journal officiel. À la base, le gouvernement voulait le doubler, mais s'était heurté aux oppositions des associations de patients et de professionnels de santé. Ce montant sera réévalué chaque année à partir de 2028 en fonction de l'inflation. Marine Le Pen et ses fidèles attendus dans le Pas-de-Calais. Le RN organise sa rentrée parlementaire ce week-end au Touquet. Encore un week-end très politique en vue. La fête de l'UMA se tient au même moment près de Paris en présence notamment de Fabien Roussel et Jean-Luc Mélenchon. François Hollande, lui, est l'invité d'honneur de la fête de la Rose en Saône-et-Loire. Enfin, Bruno Retailleau, lui, est attendu à Nogent-sur-Marne au campus de rentrée des Jeunes Républicains. L'hommage prévu pour Charlie Dalin dans le Finistère prend une tournure nationale. La patrouille de France survolera la baie de Concarneau mardi en marge de la cérémonie en mer. Un geste voulu par Emmanuel Macron qui tenait, selon l'Élysée, à rendre hommage au skipper décédé d'un cancer en juin dernier. Et puis l'équipe de France féminine de basket vise une place en finale de la Coupe du Monde. Les Bleus affrontent l'Allemagne, le pays hôte de la compétition. La rencontre débute à 16h30. Très bonne journée à tous.
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1: Ravi de vous accompagner pour cette nouvelle heure ici, Pyrénées FM. C'est au cœur des Pyrénées avec les bons plans que vous nous envoyez, bien sûr, sur pyrénéesfm.com dans la rubrique Contact, tout simplement. Et on s'occupe de les diffuser ici, dans l'Aude, dans l'Ariège, les Pyrénées Orientales et en Andorre avec Pyrénées FM. L'application aussi, vous la téléchargez, elle est gratuite, disponible dans vos stores. Et la suite de la musique avec Méja tout de suite. Très belle matinée.
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0: La semaine entre 11h et 13h et on prolonge un petit peu le plaisir tous ensemble entre 10h et 13h. Très bon week-end. Ethan, en votre compagnie. Et jusqu'à dimanche, direction le skatepark de Saint-Girons qui accueille la première édition du festival Trajectoire, entièrement consacré à la culture urbaine. 3 jours de skate, BMX, trottinette et roller basket avec des compétitions, plusieurs contests également. Côté musique, des concerts sont programmés ce soir avec également un open mic, une initiation breakdance. Et puis tout le week-end, bien sûr, vous retrouvez sérigraphie, tatouage, atelier, rap slam. Et il y a une fresque d'ailleurs en direct, vous pouvez la voir ce samedi. Elle va continuer jusqu'à dimanche. Food truck sur place, rendez-vous donc à Saint-Girons jusqu'à demain. Le retour de la musique sur Pyrénées FM avec les Rita Mitsuko. Très bon week-end.
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1: Comme tous les week-ends, on revient sur les informations de la semaine. Et puis cette semaine, conséquence des incendies et du changement climatique reste au cœur de l'actualité. Dans les Pyrénées-Orientales, après le feu qui a ravagé près de 5000 hectares début juillet, il faut désormais repenser les paysages. La présidente du département, Hermeline Malherbe, pointe notamment certaines végétations comme les thuyas qui peuvent favoriser la propagation des flammes. Elle appelle à privilégier les cultures des essences méditerranéennes mieux adaptées au climat de demain. Toujours dans le département, le projet de retenue d'eau dans les Aspres a franchi une nouvelle étape. Il fait polémique. Le Conseil national de la nature s'est prononcé en faveur de cette retenue destinée notamment à l'irrigation de plusieurs centaines d'hectares de vignes. Le préfet s'en félicite, mais les opposants dénoncent toujours un projet qu'ils jugent inadapté face aux sécheresses répétées. Dans la région, de manière générale, la filière céréalière veut elle aussi anticiper les difficultés climatiques. La région lance un contrat grande culture pour travailler sur la production, la diversification, mais aussi la collecte et la transformation. Le texte va être soumis au vote des élus à l'automne. Et puis enfin, direction Pamiers en Ariège, où les parachutistes français reprennent de la hauteur. Du 14 au 25 septembre, l'équipe de France de vol relatif à 4 prépare en Ariège les championnats du monde en octobre en Arizona. L'équipe arrive avec de grosses ambitions après déjà 2 médailles d'or cette année. C'est la fin de cette édition. Merci de l'avoir suivi. Bon week-end à vous sur Pyrénées FM.

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0: C'est votre nouvelle émission pour vous accompagner, Ethan, en votre compagnie, avec les bons plans, avec Matmal dans les Pyrénées-Orientales. Ça y est, c'est Trump Fiesta Run, c'est une course complètement déjantée où la patate est à l'honneur. Seulement 100 coureurs pourront participer à cette édition avec un concept qui mélange sport et terroir et surtout bonne humeur au programme. La course, bien sûr, mais aussi des patates, et des rires et des produits du terroir dans une ambiance annoncée comme 100% locale et fun. Et cette première édition aura pour parrain Michel Rabat, qui est agriculteur passionné, défenseur du terroir. Donc Trump Fiesta Run, ce samedi 10 octobre à Matmal, 100 places disponibles uniquement. On compte sur vous dans cette ambiance, dans cette bonne ambiance en tout cas, qui s'annonce bon enfant, avec beaucoup de surprises au programme. Noé Pretchev pour la suite, c'est Que tous dansent. Très bon week-end sur Pyrénées FM.
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0: Au cadeau à gagner à partir de lundi, je vous en parle juste après l'information à midi. Et pour la musique, voici Charlie Winston.
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1: Il est midi sur Pyrénées FM.
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1: Information sur Pyrénées FM, c'est avec Manal El Maïba. Bonjour.
2: Bonjour à tous. Un acte malveillant pourrait être à l'origine du déraillement d'un TER hier soir en Seine-Maritime. Le TER qui reliait Rouen à Caen a déraillé à Cléon, au sud de Rouen. L'accident a fait 44 blessés, dont une jeune femme de 18 ans évacuée en urgence absolue. Un morceau de rail a été retrouvé sur la voie. Le conducteur, lui, a été testé négatif à l'alcool et aux stupéfiants. L'enquête se poursuit. La Basque Olympique a aperçu hier dans le ciel de Paris. Clin d'œil à Céline Dion qui fait son grand retour sur scène ce soir. 30 000 personnes sont attendues à l'Arena de la Défense pour le premier concert de la superstar québécoise depuis 6 ans. 26 dates au total, réparties d'abord jusqu'au mois d'octobre puis au mois de mai. La reprise de la chasse. La saison s'ouvre demain sur la plupart du territoire, y compris dans les départements touchés par les incendies cet été. Plusieurs associations de protection de l'environnement demandaient un report de l'ouverture, mais des préfets ont maintenu la date. Dans le Var, la chasse au petit gibier est interdite dans les zones incendiées. D'ailleurs, la prudence reste de mise. Le risque de feux de forêt reste élevé dans 4 départements du sud de la France. Les Pyrénées-Orientales, l'Aude, l'Hérault et le Gard sont toujours classés en orange, selon Météo France. À l'international, Zelensky se dit prêt à rencontrer Poutine. Le président ukrainien souhaite un échange avec son homologue russe lors du sommet du G20, prévu en décembre à Miami. Il estime que les deux dirigeants doivent se rencontrer, parler et prendre des décisions. Du sport et d'abord du foot pour finir. Suite de la 4e journée de Ligue 1, 5 matchs au programme aujourd'hui. A commencer par ce choc entre Strasbourg et Monaco à 17h15. À 20h45, Auxerre-Nice, Le Havre-Angers, Lorient-Toulouse et Paris FC Lyon. Pour rappel, l'Olympique de Marseille s'est incliné 1-0 hier soir sur la pelouse du Stade Rennais. Et puis du basket et les Bleus sont à une marche d'une finale mondiale. L'équipe de France affronte l'Allemagne ce soir en demi-finale du mondial féminin. Invaincus depuis le début de la compétition, les Français se frottent aux pays hôtes. Coup d'envoi 16h30. Excellente journée à tous.
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2: Excellent week-end, c'est au cœur des Pyrénées, Tan en votre compagnie et côté cadeau, vous allez être gâté, un pack famille pour 4 personnes, 2 adultes et 2 enfants à utiliser à Walligator. 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Là, c'est au cœur des Pyrénées. Les bons plans arrivent dans quelques minutes, le temps d'écouter Mylène Farmer, voici à qui le tour.
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0: Dans quelques heures ce soir, direction Boulou, c'est en Ariège pour le Stéréo Family Fest. Ça démarre à partir de 18h, c'est au Soulet pour célébrer les 10 ans de scène de Stéréophanie. Au programme, alors plusieurs groupes avec pop rock, du rock, des reprises et une fin de soirée qui se transformera en dance floor à ciel ouvert avec un DJ set. Donc notez bien, c'est au Boulou, c'est en Ariège à partir de 18h au Soulet. Bien sûr, pour compléter la soirée, restauration sur place, produits locaux, festival pensé comme une grande fête entre amis ou en famille. On compte sur vous, c'est ce soir à partir de 18h. Voici Louise Attaque sur Pyrénées FM. Bon week-end.
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0: Allez, si vous êtes fan de Bossa Nova, rendez-vous dans une ambiance complètement brésilienne à Tarascon sur Ariège, du Rio Bossa Nova Club, duo qui vous donne rendez-vous à partir de 20h30 au resto été 91. C'est au port de l'Ariège pour une soirée sonorité Bossa Nova, ambiance carioca. Pour profiter de la soirée, vous pourrez également manger sur place tapas, pizza et cuisine maison. Rendez-vous ce soir du côté de l'avenue de l'Aïroul. C'est à Tarascon sur Ariège, l'avenue de Rio Bossa Nova Club à partir de 20h30. Tracy Chapman pour vous accompagner sur les routes de l'Andorre, des Pyrénées-Orientales, de l'Aude et de l'Ariège, maintenant sur Pyrénées FM.
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0: C'est au cœur des Pyrénées, comme tous les week-ends, entre 10h et 13h.
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0: J'aurai plaisir de vous retrouver demain pour une nouvelle émission. Passez un très très bon week-end à l'écoute de Pyrénées FM. À 13h, c'est l'information qui revient avec la rédaction. Et on rejoint tranquillement les 13h avec Julien Lib et Christophe Mahé. Rendez-vous demain, 10h, 13h. Et d'ici là, n'oubliez pas de nous laisser vos bons plans. 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

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Il est 13h. 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
1: Bonjour à tous, la circulation ferroviaire reste fortement perturbée entre Rouen et Caen. Un TER a déraillé hier soir à Cléon près de Rouen, faisant 44 blessés. Le train transportait 186 personnes. Une jeune femme de 18 ans a été évacuée en urgence absolue. La piste d'un acte malveillant est privilégiée après la découverte d'un morceau de rail sur la voie. L'enquête se poursuit. 10,5 millions d'euros, c'est la somme débloquée par la région Nouvelle-Aquitaine après l'incendie de Somos. Un plan destiné aux entreprises sinistrées et à la reconstruction forestière a été présenté hier. Il prévoit notamment un renforcement des garanties bancaires et des aides pouvant atteindre 15 000 euros pour les petites entreprises. Le dispositif intervient après un feu qui a parcouru 42 000 hectares en Gironde. Le plafond annuel des franchises médicales va passer de 100 à 140 euros le 1er octobre. Le décret est paru ce matin au journal officiel. Ce nouveau plafond sera réévalué chaque année à partir de 2028 en fonction de l'inflation. Le charbon pourrait battre un nouveau record de consommation cette année. L'Agence internationale de l'énergie prévoit plus de 8 milliards de tonnes à l'échelle mondiale. En cause, les tensions au Moyen-Orient, le blocage du détroit d'Ormuz et les craintes concernant l'approvisionnement en gaz naturel liquéfié. D'ailleurs, faire le plein s'annonce compliqué aujourd'hui en Corse. 3 stations-service sur 4 sont fermées sur l'île de Beauté. Les distributeurs indépendants sont en grève pour dénoncer une concurrence qu'ils jugent déloyale de la part de Total. Ils contestent le plafonnement des prix du carburant et estiment ne pas pouvoir s'aligner sur les tarifs proposés par le groupe. Une mise aux enchères inédite en Angleterre. Plus de 100 heures d'archives d'Oasis seront proposées le 3 octobre. La collection rassemble des concerts, des répétitions, mais aussi des conversations entre Noël et Liam Gallagher enregistrées entre 1994 et 2001. Et puis, du rugby, on joue ce week-end la 2e journée du top 14. 6 matchs au menu cet après-midi avec notamment Toulon qui reçoit La Rochelle à 21h. Excellente journée à tous.
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Il est 14h. 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
1: Bonjour à tous, un morceau de rail dans la voie, c'est la piste principale après le déraillement d'un TER à Cléon près de Rouen. Le train Rouen-Caen a déraillé hier soir en Seine-Maritime. Selon le parquet de Rouen, les enquêteurs cherchent désormais à comprendre comment ce morceau s'est retrouvé sur les rails. La boîte noire du train a été saisie, un expert judiciaire a été requis. La passagère la plus gravement blessée reste hospitalisée, mais ses jours ne sont pas en danger. Week-end chargé pour les partis politiques français. Bruno Retailleau fait sa rentrée politique ce samedi. Le candidat Les Républicains à la présidentielle doit prendre la parole au pavillon Baltard à Nogent-sur-Marne devant plus d'un millier de jeunes de son parti. Dans son propre camp, certains responsables souhaitent toutefois une candidature unique de la droite et du centre. Marine Le Pen et ses fidèles, eux, sont attendus dans le Pas-de-Calais. Le RN organise sa rentrée parlementaire ce week-end au Touquet. Vous l'avez compris, encore un week-end très politique en vue. La fête de l'UMA se tient au même moment près de Paris, en présence notamment de Fabien Roussel, Jean-Luc Mélenchon ou encore François Ruffin. François Hollande, lui, est l'invité d'honneur de la fête de la Rose en Saône-et-Loire. Un hommage national pour Charlie Dalin. La patrouille de France survolera mardi la baie de Concarneau pendant la cérémonie en mer dédiée au skipper, décédé d'un cancer en juin dernier. Un hommage voulu par le président de la République, Emmanuel Macron. Et puis, du tennis, qui remportera l'US Open chez les femmes ? Réponse ce soir à partir de 22h. Après ce duel entre la numéro 1 mondiale Aryna Sabalenka et la numéro 2 mondiale Elena Rybakina. Une finale aux airs de revanche pour Sabalenka battue par Rybakina en finale de l'Open d'Australie en début d'année. Chez les hommes, le dénouement est attendu demain soir avec la finale entre Alexandre Zverev en quête d'un deuxième titre du Grand Chelem et l'Américain Ben Shelton. Un match à suivre demain à partir de 20h. Voilà pour l'actualité. Excellente journée à notre écoute.
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2: Et en ce samedi, direction Ferrières sur Ariège, à deux pas de Foix, où vous nous écoutez sur le 97.1. Ici, il n'y a pas de comité des fêtes pour l'instant, mais une animation proposée par la mairie, le tennis club et les parents d'élèves. Ça se passe sur les allées de la mairie de Ferrières sur Ariège, avec à 14h un concours de pétanque, à 16h des jeux dessinés pour les enfants, et en soirée, de la musique, 20h-23h, les bandas Los Cepos. Mongeard, aussi soirée guinguette, proposée ce soir entre 18h et 23h. Le rendez-vous, c'est derrière le château à la Trollerie, avec là aussi de la musique. Qu'est-ce qu'on a d'autre? On a aussi des animations et des spectacles, du jeu en bois et surtout une ambiance inspirée du Moyen-Âge et du monde fantastique. C'est original, c'est à Mongeard. À Auxéja, en Cerdagne, dans les Pyrénées-Orientales, on vous attend pour le forum des associations aujourd'hui entre 10h et 17h. Pourquoi pas pour vous inscrire à une nouvelle activité sportive ou culturelle. Et puis on termine à Ordino, du côté de Notre-Dame de Méritschel au sanctuaire, avec un spectacle ce soir, 19h-21h, c'est Méritschel la patrona, et à 21h à l'église Saint-Estève d'Andorre-la-Vieille, un concert commémoratif des 50 ans de la construction du nouveau sanctuaire de Méritschel. Bon week-end avec nous sur Pyrénées FM.
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1: C'est Pyrénées FM, merci d'être avec nous, il est 15h.
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1: Bonjour à tous, Céline Dion vient de quitter son hôtel à Paris. Sous les yeux de près de 300 fans, la chanteuse québécoise fait son grand retour sur scène ce soir. Elle doit donner son premier concert à l'Arena de la Défense devant 30 000 personnes. Ce sera son premier concert depuis 6 ans. Au total, 26 dates sont prévues, réparties d'abord jusqu'au mois d'octobre, puis au mois de mai. L'enquête se poursuit après le déraillement d'un TER près de Rouen. Un morceau de rail retrouvé sur la voie constitue la principale piste étudiée par les enquêteurs. La boîte noire a été saisie, un expert judiciaire a été désigné. 44 personnes ont été blessées, dont une personne grièvement touchée. Le plafond annuel des franchises médicales va augmenter dès le 1er octobre. Il passera de 100 à 140 euros, avec un maximum de 70 euros pour les consultations et de 70 euros pour les boîtes de médicaments, les actes paramédicaux et les transports sanitaires. Le décret a été publié ce matin au journal officiel. Emmanuel Macron se rendra samedi prochain à Saint-Pierre-et-Miquelon. Le chef de l'État sera sur place jusqu'au 21 septembre et rencontrera habitants, élus et acteurs du territoire. Au programme, les perspectives de développement de l'archipel, mais aussi le soutien à l'activité économique. Emmanuel Macron doit également évoquer les moyens de renforcer l'attractivité de Saint-Pierre-et-Miquelon. À l'international, Volodymyr Zelensky appelle Donald Trump à durcir les sanctions contre la Russie. Le président ukrainien veut notamment freiner la production de missiles à Moscou. Il annonce aussi une rencontre avec Trump fin septembre à New York et se dit prêt à rencontrer Vladimir Poutine en décembre au sommet du G20 à Miami. Et puis du sport, et la quatrième journée de Ligue 1 se poursuit aujourd'hui. 5 matchs au programme, à commencer par ce choc entre Strasbourg et Monaco à 17h15. À 20h45, au CER Nice, le Havre Angers, Lorient Toulouse et Paris FC Lyon. Pour rappel, l'Olympique de Marseille s'est incliné 1-0 hier soir sur la pelouse du Stade Rennais. Bon après-midi à tous.
2: 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Bel après-midi avec nous sur Pyrénées FM, côté musique Flo de la Vega. Et là, c'est les 3 cafés gourmands.

0: Les Bee Gees sur Pirate FM, elle sera là tout à l'heure à partir de 16h. Valérie, en attendant, il fait bon à Camurac, nous avons 18 degrés sous le soleil, il fait 16 degrés sur le plateau de Baye en ce moment, 20 degrés aux Angles avec Avamax dans un instant, et The Art Company, c'est Susanna sur Pirate FM.
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2: Et en ce samedi, direction Ferrières sur Ariège, à deux pas de Foix, où vous nous écoutez sur le 97.1. Ici, il n'y a pas de comité des fêtes pour l'instant, mais une animation proposée par la mairie, le tennis club et les parents d'élèves. Ça se passe sur les allées de la mairie de Ferrières sur Ariège, avec à 14h un concours de pétanque, à 16h des jeux dessinés pour les enfants, et en soirée, de la musique, 20h-23h, les bandas Los Cepos. Mongeard, aussi soirée guinguette, proposée ce soir entre 18h et 23h. Le rendez-vous, c'est derrière le château à la Trollerie, avec là aussi de la musique. Qu'est-ce qu'on a d'autre? On a aussi des animations et des spectacles, du jeu en bois et surtout une ambiance inspirée du Moyen-Âge et du monde fantastique. C'est original, c'est à Mongeard. À Oséja, en Cerdagne, dans les Pyrénées-Orientales, on vous attend pour le forum des associations aujourd'hui entre 10h et 17h. Pourquoi pas pour vous inscrire à une nouvelle activité sportive ou culturelle. Et puis on termine à Ordino, du côté de Notre-Dame de Méritschel au sanctuaire, avec un spectacle ce soir, 19h-21h, c'est Méritschel la patrona, et à 21h à l'église Saint-Estève d'Andorre-la-Vieille, un concert commémoratif des 50 ans de la construction du nouveau sanctuaire de Méritschel. Bon week-end avec nous sur Pyrénées FM.
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0: Womack and Womack sur Pyrénées FM et Pommiers et Pommiers ici à Sonnac-sur-l'Hers de Frédéric Boussiou. Les pommes commencent à pousser malgré le manque d'eau. Il doit pleuvoir, hein, j'ai commandé tout ça via les ondes de la radio. En tout cas, Sonnac-sur-l'Hers, c'est entre Chalabre et Mirepoix et la fête des pommiers, ce sera début octobre. On en reparlera en temps voulu. Sinon, les frangines arrivent sur Pyrénées FM.
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1: Bonjour à toutes et à tous. Comme chaque week-end, on revient sur les actualités de la semaine. On part d'abord à Carcassonne où la police municipale va être passée au crible après la diffusion d'une vidéo contenant des propos racistes, complotistes et misogynes. Quatre policiers présents dans le véhicule ont été suspendus et leur agrément retiré. Une inspection doit maintenant déterminer s'il existe des dysfonctionnements dans le service, notamment en matière de déontologie et d'encadrement. Direction à la Catalogne maintenant, où une véritable montagne artificielle va disparaître peu à peu à Salent, près de Barcelone. La justice a définitivement confirmé le démantèlement d'un dépôt de sel issu de l'exploitation de la potasse. 45 millions de tonnes de résidus sont encore présents sur 45 hectares. L'entreprise doit maintenant restaurer le site. Il faudra patienter, sa disparition est prévue sur environ 50 ans. Une victoire en tout cas pour les habitants qui se battaient depuis 20 ans. Côté agriculture, le milliard d'euros d'aide annoncé par le gouvernement pour faire face à la sécheresse et à la canicule ne suffit pas pour les syndicats. La Confédération paysanne parle de scandale. La FNSEA réclame au moins 1 milliard en plus. Et la coordination rurale estime également que le compte n'y est pas. Et puis enfin, dans les Pyrénées, deux oiseaux emblématiques changent de statut. Le grand tétras et le lagopède alpin sont désormais classés espèces protégées. Une protection qui va au-delà de la chasse, avec notamment un futur plan national d'action sur 10 ans pour enrayer leur déclin et préserver leur habitat. Bon week-end à vous sur Pyrénées FM.

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Et Valérie dans un instant et aussi Étienne Dao.

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1: Bel après-midi à vous, il est 16h sur Pyrénées FM.
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0: Et on démarre cette émission avec l'actualité nationale et internationale. Et vous, Manal El-Maïba, bonjour.
1: Bonjour à tous. Le mercure repart à la hausse. Dès aujourd'hui, les températures remontent après plusieurs jours sous les normales de saison. Météo France prévoit un pic lundi et mardi jusqu'à 30 degrés dans la moitié nord et encore 35 degrés possibles dans le Languedoc. Et qui dit chaleur dit incendie. 4 départements sont toujours classés en orange au risque de feux de forêt par Météo France. Les Pyrénées-Orientales, l'Aude, l'Hérault et le Gard sont concernés. La gauche se retrouve aujourd'hui à la fête de l'humanité. François Ruffin, Jean-Luc Mélenchon ou encore Fabien Roussel sont présents à l'événement. Dans son discours, François Ruffin appelle la gauche à se rassembler, à élargir son électorat en vue de la présidentielle de 2027. De son côté, Fabien Roussel lance sa campagne dans l'Essonne. Il défend notamment le blocage des prix de l'essence et la hausse des salaires. Un blocage des prix qui fait justement débat en Corse. 3 stations-service sur 4 sont fermées sur l'île de Beauté. Les distributeurs indépendants sont en grève pour dénoncer une concurrence qu'ils jugent déloyale de la part de Total. Ils estiment ne pas pouvoir s'aligner sur les tarifs proposés par le groupe. Et au-delà du carburant, c'est plus largement le prix de l'énergie qui inquiète. La consommation de charbon pourrait atteindre un nouveau record cette année. En cause, les tensions Moyen-Orient, le blocage du détroit d'Ormuz et les craintes concernant l'approvisionnement en gaz naturel liquéfié. La Nouvelle-Aquitaine débloque 10,5 millions d'euros après l'incendie de Somos. Ce plan présenté hier doit soutenir les entreprises touchées et financer la reconstruction des forêts. Parmi les mesures annoncées, des aides pouvant atteindre 15 000 euros pour les petites entreprises et un renforcement des garanties bancaires. Et puis du sport et nouveau coup dur pour l'AS Monaco. La Fédération française de basket refuse l'engagement de l'AS Monaco en National 1. La décision a été prise aujourd'hui. La FFBB estime ne pas disposer de garanties suffisantes sur la situation financière du club. Et en restant basket, et l'équipe de France affronte l'Allemagne en demi-finale du mondial féminin. Coup d'envoi 16h30. Bon après-midi à tous.
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0: Bonjour et bon week-end. Nous sommes le samedi 12 septembre. Il est 16h passé de quelques minutes. Moi, c'est Valérie. On est ensemble jusqu'à 19h aujourd'hui. Eh oui, déjà. Ah oui, c'est le week-end. Hein. Donc, on va en profiter pour écouter de la bonne musique, pour noter en plus plein de petites idées sorties. Ça, c'est vrai que le week-end, écoutez, vous savez quoi, faut se changer les idées et se détendre. Et je vous propose de démarrer avec Bon Jovi, It's My Life, à l'instant sur Pyrénées FM.

0: écoutez Pyrénées FM, c'est Valérie, on est ensemble là, pour vivre un petit week-end tranquille, on se détend. C'est vrai qu'après la semaine de travail, on n'a qu'une envie, c'est se reposer. Mais peut-être que vous êtes à la recherche d'un emploi, sachez que dans l'Aude, 12 860 projets de recrutement sont annoncés par les entreprises du territoire en 2026. Il y a eu un tour d'horizon des secteurs qui recrutent et des métiers où le besoin de manœuvre est important. Alors d'abord, il faut savoir que ces intentions d'embauche, elles sont en baisse de 11,4% par rapport à 2025, mais il y a toujours de gros besoins, notamment dans les services à la personne. Alors je pense aux aides à domicile, aux aides-soignants, aux infirmiers ou encore aux agents d'entretien. Ça recrute aussi beaucoup dans l'hôtellerie-restauration avec plus de 3000 projets, des serveurs, des employés polyvalents, des cuisiniers. Aïe, aïe, aïe, il en manque des cuisiniers. Même constat dans l'agriculture et l'agroalimentaire avec là encore 3000 recrutements prévus, notamment dans les vignes et l'arboriculture. Et si on regarde où ça recrute le plus, le Narbonnais arrive très largement en tête. Il concentre à lui seul un projet de recrutement sur 2 dans l'Aude, devant le Carcassonnais. Bon, à noter enfin que 2 recrutements sur 5 sont considérés comme difficiles par les employeurs. C'est notamment le cas dans la santé, mais aussi dans la construction et l'industrie. Donc, si vous cherchez un emploi dans l'Aude, certains secteurs ont clairement besoin de bras et parfois très rapidement. À bon entendeur. Bon entendeur, c'est pas la musique qu'on va écouter dans un instant. Elle revient d'ailleurs juste après ça. Et vous êtes sur Pyrénées FM.
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0: Et le voilà, le petit titre d'Ariana Grande, bien sympathique pour le samedi. Allez, tout de suite, papier, stylo, marquez la marque. On vous attend pour l'agenda sur Pyrénées FM.
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3: Et en ce samedi, direction Ferrières sur Ariège, à deux pas de Foix, où vous nous écoutez sur le 97.1. Alors ici, il n'y a pas de comité des fêtes pour l'instant, mais une animation proposée par la mairie, le tennis club et les parents d'élèves. Ça se passe sur les allées de la mairie hein, de Ferrières sur Ariège, avec à 14h un concours de pétanque, à 16h des jeux dessinés pour les enfants, et en soirée, de la musique, 20h-23h, les bandas Los Cepos. Mongeard, aussi soirée guinguette, proposée ce soir entre 18h et 23h. Le rendez-vous, c'est derrière le château à la Trollerie, avec là aussi de la musique. Qu'est-ce qu'on a d'autre? On a aussi des animations et des spectacles, du jeu en bois et surtout une ambiance inspirée du Moyen-Âge et du monde fantastique. C'est original, c'est à Mongeard. À Oséja, en Cerdagne, dans les Pyrénées-Orientales, on vous attend pour le forum des associations aujourd'hui entre 10h et 17h. Pourquoi pas pour vous inscrire à une nouvelle activité sportive ou culturelle. Et puis on termine à Ordino, du côté de Notre-Dame de Méritschel au sanctuaire, avec un spectacle ce soir, 19h-21h, c'est Méritschel la patrona, et à 21h à l'église Saint-Estève d'Andorre-la-Vieille, un concert commémoratif des 50 ans de la construction du nouveau sanctuaire de Méritschel. Bon week-end avec nous sur Pyrénées FM.
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0: tête.
1: Soleil dans ma tête, c'était Kinvé sur Pyrénées FM, dans Au cœur des Pyrénées. Bon ben tout de suite, on va retrouver Claire Vivapro. Si vous avez loupé une actualité locale cette semaine, petite séance de rattrapage, c'est le retour sur l'info de Claire Vivapro.
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3: Comme chaque semaine, on fait le point sur les actualités ce week-end. À Toulouse, Perpignan et Pau, des centaines de personnes se sont rassemblées devant les tribunaux pour réclamer une loi intégrale contre les violences sexistes et sexuelles. Lundi soir, à Toulouse, ils étaient près de 200. Le texte qui compte plusieurs articles est actuellement examiné à l'Assemblée nationale. Les associations demandent plus de prévention, de formation et des moyens pour la justice avec 3 milliards d'euros de budget. Autre mouvement cette semaine, celui des buralistes. Près de 400 professionnels du Sud-Ouest se sont réunis à Muret pour protester contre la hausse des taxes sur le tabac. Ils dénoncent des prix qui favoriseraient la contrebande et les achats transfrontaliers. Ils réclament un moratoire sur les prix et un gel de la fiscalité. Côté justice, le procès en appel de Cédric Jubilard a enfin une nouvelle date. Il va se tenir au mois d'avril jusqu'à la mi-mai 2027 et va durer une dizaine de jours. Pour rappel, Cédric Jubilard avait été condamné en première instance à 30 ans de réclusion criminelle pour le meurtre de son épouse Delphine. Et puis enfin, dans les Pyrénées-Orientales, le bilan de l'incendie de Trévillac s'alourdit. Près de 40 millions d'euros de dégâts, dont jusqu'à 30 millions pour le secteur agricole. L'État promet les premiers versements aux agriculteurs dès le mois prochain, tandis que les communes commencent déjà à réfléchir à de nouvelles protections contre les incendies. C'est la fin de cette édition. Merci de l'avoir suivie.

0: Et c'est toujours Valérie en direct sur Pyrénées FM. J'espère que vous allez bien. On va après la musique parler de médecin. Oui, parce que trouver un médecin, arrêter de fumer, surveiller son cœur ou simplement souffler un petit peu en pays de Tarascon, eh bien sachez qu'on vous offre plusieurs occasions de passer à l'action ce mois-ci. Et bonne nouvelle, il y a plusieurs rendez-vous santé qui sont proposés gratuitement en septembre. Alors ça a commencé mercredi au cabinet du Pradelet avec des nouveaux créneaux qui sont ouverts. On a eu à Arignac un atelier qui a été consacré à ceux qui veulent en finir avec la cigarette, en tout cas tout au long du mois. Relaxation, atelier pour les seniors seront également proposés à Tarascon et Arignac. Si vous voulez avoir un petit numéro utile, d'ailleurs je vous donne le Allo Aidant Occitanie, le 0806 806 830, qui va vous permettre d'accompagner de façon anonyme et confidentielle ceux qui prennent soin d'un proche malade, âgé ou en perte d'autonomie. Donc notez bien ces rendez-vous, ça peut être un petit déclic hein, pour vous occuper de vous et puis bien sûr toujours prendre soin des gens que l'on aime, mais c'est bien de penser aussi un petit peu à soi. Allez, on va se détendre en musique, mais on se retrouve juste après ça sur Pyrénées FM.
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on n'est pas bien là ensemble à écouter de la bonne musique, à se laisser porter par toutes ces petites idées sorties. En tout cas, moi je suis très très heureuse d'être avec vous et j'aimerais vous parler des nouveaux rendez-vous parce que vous l'avez entendu depuis lundi, il y a une nouvelle matinale, 6h, 7h avec Marc. J'enchaîne avec lui notre très chère Claire Vie de 7h à 10h et puis à 10h, je suis en solo. Bon, et dans cette matinale, on va vous reposer de nouveaux rendez-vous à partir de la semaine prochaine, chaque jeudi à 9h15, oui c'est ça, 9h15, vous aurez SOS Chef Barbara. Le principe est simple. Chef Barbara est une chef qui est chef à domicile, chef privé. Elle vient d'ailleurs de participer au championnat du monde de chef privé, donc on est quand même sur une catégorie de chef assez, il y a du niveau, on va dire. En tout cas, elle sera là chaque semaine. Si vous avez une petite question, alors je ne sais pas, ça peut être, moi j'ai toujours l'habitude de manger des pâtes ou du riz, j'en ai un peu ras-le-bol, ou les gens disent que je ne suis pas un bon cuisinier ou une bonne cuisinière. Qu'est-ce que je peux faire pour bluffer mes amis? Quelle que soit votre question, vous nous l'envoyez d'ailleurs sur nos réseaux sociaux, mais également à l'adresse contact@pyrenefm.com ou tout simplement vous nous appelez en direct et vous faites de la radio avec nous, 05 61 44 4x0. Vous posez votre petite question et la chef Barbara, j'en suis sûre, arrivera à vous trouver des solutions. Voilà donc ce nouveau rendez-vous, ce sera le jeudi à 9h15 sur Pyrénées FM dans le réveil des Pyrénées. Et on a hâte de découvrir toutes ces astuces, nous permettre de sortir de certaines situations parfois un peu compliquées. Je ne sais pas si ça vous est déjà arrivé de dire « Ah oui, ça je maîtrise !» Et en fait, pas du tout. Chef Barbara, elle va vous aider. Allez, dans un instant, ce sera la musique des idées sorties. Et puis on est ensemble, bien sûr, sur Pyrénées FM. C'est le week-end et on en profite.

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1: Toujours à l'écoute de Pyrénées FM, il est 17h.
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0: Et c'est Manal El Maïba qui est avec nous pour parler de l'actualité. Bonsoir.
1: Bonsoir à tous. Un morceau de rail de 300 kilos pourrait être à l'origine du déraillement du TER en Seine-Maritime selon Ouest-France. Le train qui reliait Rouen à Caen a percuté l'objet hier soir à Cléon. Le choc a fait 44 blessés parmi les 186 passagers. 5 personnes sont toujours hospitalisées. Les enquêteurs privilégient la piste d'un acte malveillant, mais les circonstances restent à établir. La France est au fond du trou, déclare Bruno Retailleau depuis son meeting de rentrée à Nogent-sur-Marne, près de Paris. Le candidat Les Républicains à la présidentielle a pris la parole depuis le pavillon Baltard devant plus d'un millier de jeunes de son parti. Plusieurs autres figures politiques sont sur le terrain ce samedi. Fabien Roussel, Jean-Luc Mélenchon ou encore François Ruffin participent à la fête de l'humanité. Le RN se réunit au Touquet. Édouard Philippe se rend en Moselle. François Hollande, lui, est l'invité d'honneur de la fête de la Rose en Saône-et-Loire. Interrogé sur une éventuelle candidature pour 2027, le socialiste a répondu qu'il prendrait sa décision au mois de décembre. Une free party rassemble près de 300 personnes dans le Calvados. La fête se déroule aujourd'hui à la Hoguette, au sud de Caen, sur un terrain privé. Depuis la loi Riposte, les organisateurs risquent jusqu'à 2 ans de prison et 30 000 euros d'amende. À l'international, Berlin accuse Moscou d'avoir préparé une attaque à Leipzig. L'Allemagne soupçonne un membre du renseignement militaire russe d'avoir coordonné un projet d'attaque avec un drone chargé d'explosifs contre l'aéroport de Leipzig en août. 2 suspects, un russe et un bélarusse, ont été identifiés. Berlin a annoncé des mesures contre la Russie. Moscou dément toute implication. Et puis Céline Dion a désormais une station de RER à son nom. La station La Défense Grande Arche à Nanterre a été rebaptisée Céline. Elle se trouve juste à côté de la Plénitude Arena. C'est là que la chanteuse québécoise commence ce soir sa série de concerts à Paris. Céline Dion doit y donner 16 représentations jusqu'au 17 octobre, avant 10 nouvelles dates prévues en mai 2027. Bon début de soirée à tous.

0: Bonsoir, si vous venez de nous rejoindre, c'est une nouvelle heure qui démarre sur Pyrénées FM. Vous êtes avec moi Valérie, on est ensemble jusqu'à 19h. Et là, je vous propose d'écouter dans un instant de la bonne musique. Il y aura également le retour sur l'info de Claire Viva Pro. Si vous avez loupé une actualité locale, hein, Claire Viva, tous les week-ends, vous propose de revenir sur les temps forts de l'actualité. Et puis, que va-t-il se passer? Oh oui, oulala, on aura également un petit point sport. Ça, c'est très important. C'est important de se tenir informé, même si c'est le week-end, qu'on a la tête un petit peu dans les vacances, hein, parce que le week-end, ce sont des mini-vacances. Moi, j'essaie de le prendre comme ça. Je vous assure, ça passe beaucoup mieux. Mais tout de suite, Gérald de Palmas, le jour de nos fiançailles sur Pyrénées FM.
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0: Et toujours ensemble sur Pyrénées FM, on écoute de la musique, on passe un bon moment, c'est le week-end, alors on en profite. Tiens, après les maillots floqués au nom d'Antoine Dupont, voilà maintenant que monsieur a ses crampons. Et oui, le capitaine du 15 de France a désormais sa propre paire de crampons signature chez Adidas. Ils ont été commercialisés début août et c'est une première pour un rugbyman avec un modèle signature vendu à grande échelle. Alors pour célébrer cette sortie comme il se doit, Antoine Dupont a donné rendez-vous à ses proches le 31 août dernier, c'était au stade Ernest Argelès de Blagnac, autour d'un tournoi, bien sûr, de rugby. Alors, il y avait du beau monde, hein. Il y avait Vincent Clerc, le chanteur Oli, mais aussi des enfants du stade toulousain de Castelnau-Magnoac, son village natal et de son association Toto. Avec cette paire à son effigie, Antoine Dupont entre un petit peu plus dans la cour des très grandes stars du sport aux côtés de joueurs comme Lionel Messi ou encore Lamine Yamal qui ont eux aussi leur modèle signature chez Adidas. Alors pour chausser les mêmes crampons que Toto, bah écoutez les amis, il va falloir débourser 260 €. Alors 260 €, c'est la version avec signature, bien sûr. Bon, les crampons, on peut les acheter, mais pour jouer comme Antoine Dupont, en revanche, eh ben c'est pas toujours vendu avec. Ah ben non. Donc écoutez, ça pourra déjà vous consoler. Si vous n'êtes pas très très bon en rugby, au moins vous pouvez avoir les crampons. Je suis sûre que ça peut vous donner des ailes. Allez, nous on continue dans un instant avec la musique qui fait son retour sur Pyrénées FM.
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0: Merci de nous écouter. Le week-end de l'Atlantique à la Méditerranée, quelque chose de Tennessee, c'était Johnny Hallyday. Et chose promis, on retrouve Claire Vie pour le retour sur l'info sur Pyrénées FM.
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2: Comme chaque week-end, on revient sur les informations de la semaine. Cette semaine, la 69 est revenue au cœur de la polémique, cette fois autour de l'argent public. 14 riverains du tracé demandent au tribunal administratif de Toulouse l'annulation d'une subvention, 11 millions d'euros versée par la région Occitanie au concessionnaire Atosca. Ils estiment notamment que cette aide n'est pas justifiée par un intérêt public local. De son côté, Carole Delga continue de défendre le projet. Chez les pompiers, malgré la grève, le gouvernement veut réorganiser en profondeur les secours. Le projet prévoit notamment de donner la priorité aux interventions vitales, une meilleure coordination entre le 15 et le 18 et des plateformes téléphoniques communes. Les syndicats, eux, réclament surtout des moyens supplémentaires avec 21 000 pompiers professionnels en plus. Dans les Pyrénées-Orientales, l'enquête sur l'incendie de Trévillac privilégie désormais une origine accidentelle. Le feu avait ravagé près de 5 000 hectares et entraîné l'évacuation de 12 000 habitants. À Y-sur-Tête, la solidarité continue. 68 artistes vont mettre leurs œuvres aux enchères. C'est le 20 septembre à Y-sur-Tête, et ce, au profit des sinistrés et des pupilles des pompiers. Et puis enfin, à Villefranche de Lauragais, 5 séances gratuites viennent aider les proches de personnes atteintes d'Alzheimer pour mieux les accompagner dans leur quotidien. Au programme, comprendre la maladie, améliorer la communication et découvrir les aides disponibles. Bon week-end à vous sur Pyrénées FM.

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0: toujours à l'écoute de Pyrénées FM. Moi, c'est Valérie et je suis très heureuse de vous accompagner pour ce beau week-end. Bon, est-ce que vous avez déjà testé les vendanges? Oui. Mais alors, les vendanges, là, ce dont je vais vous parler, c'est des vendanges nouvelle version. En fait, ça s'est passé samedi dernier à Caramani, dans les Pyrénées-Orientales, et c'était des vendanges pour naturistes. Ah oui, non, c'est pas une blague, hein. Il y avait une cinquantaine de personnes qui se sont retrouvées au milieu des vignes pour participer aux premières vendanges naturistes d'Occitanie. Et alors là, il n'y avait pas de tenue de travail. Non, alors par contre, un petit chapeau, de la crème solaire, s'il vous plaît, un 10-50, un sécateur, et pour le reste, eh bien rien du tout. Les participants étaient venus des PO, de l'Aude, de l'Hérault, du Tarn et même des Pyrénées-Atlantiques pour tenter l'expérience. Et mine de rien, ils ont bossé, hein. Il y a eu 4 tonnes de grenache gris récoltées avant midi sur une parcelle d'un hectare. L'idée derrière tout ça, pour les participants, trouver cette sensation de liberté, faire corps avec la nature et aussi dépasser pour certains quelques complexes. Et visiblement, le concept a trouvé son public. Les organisateurs ont déjà annoncé une deuxième édition l'année prochaine. Oh là là, écoutez, voilà, mais qu'est-ce qu'on est bien en pleine nature. Moi, je sais pas, non. Je pense pas que j'aurais tenté, j'aurais pas été à l'aise. Non. Mais en tout cas, je trouve que c'est une belle initiative et puis ça a permis de faire des vendanges autrement. Nous, c'est la musique qui arrive dans un instant, des idées sorties et le plein de bonne humeur. Tout ça, c'est sur Pyrénées FM.
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1: Belle soirée à vous, il est 18h sur Pyrénées FM.
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0: Retour sur les temps forts de l'actualité nationale et internationale avec vous, Manal El-Maïba. Bonsoir.
1: Bonsoir à tous. Un alpiniste meurt après une chute de pierre dans le massif du Mont Blanc. Un alpiniste tchèque d'une quarantaine d'années est mort jeudi alors qu'il traversait le couloir du Goûter. Le décès a été confirmé aujourd'hui par le peloton de gendarmerie de haute montagne d'Annecy, selon le Figaro. L'homme a été emporté par des pierres en milieu d'après-midi. Le couloir du Goûter, surnommé couloir de la mort, est particulièrement exposé aux chutes de pierre. Les prix des carburants au cœur des critiques de Jean-Luc Mélenchon, le fondateur de la France Insoumise, dénonce une décision de classe depuis la fête de l'humanité. Il accuse les distributeurs de pratiquer des marges trop importantes et reproche au gouvernement de ne rien faire. L'État est bon prince avec les riches, poursuit le leader insoumis. De son côté, Marine Le Pen veut un budget imparfait, opérationnel, plutôt qu'une loi spéciale. Devant les parlementaires du Rassemblement national réunis au Touquet, la présidente du groupe RN à l'Assemblée nationale dit préférer un budget adopté cet automne. En cas de victoire à la présidentielle, elle estime qu'une nouvelle majorité pourrait ensuite le modifier en 2027. Céline Dion fait son retour sur scène à Paris ce soir. La chanteuse québécoise commence une série de 16 concerts à la Plénitude Arena. La station de RER La Défense Grande Arche, située juste à côté, a été rebaptisée Céline. Les représentations sont prévues jusqu'au 17 octobre. Et puis du foot, la quatrième journée de Ligue 1 se poursuit ce soir avec 4 rencontres programmées à 20h45, notamment un choc entre le Paris FC et l'OL, toujours invaincu en championnat, et puis des duels entre mal classés qui espèrent lancer leur saison. Auxerre reçoit Nice, Angers se déplace au Havre et Toulouse joue sur la pelouse de Lorient. À l'échelle inférieure en Ligue 2, ça jouait en début d'après-midi. Nantes n'y arrive toujours pas. Nouvelle défaite pour les Canaries, battues 1-0 par le promu Sochaux. Guingamp s'est imposé 2-1 sur sa pelouse contre Annecy. Sixième journée qui se poursuit ce soir. Dunkerque reçoit le leader et invaincu l'AS Saint-Etienne à 20h. Bon début de soirée à tous.
0: Et nous entrons déjà dans la dernière heure de cette émission. Moi je suis ravie d'être avec vous, c'est le week-end, on en profite, on se détend, un bon livre, un fond musical. Bon, 18h c'est peut-être l'heure aussi où on invite les copains, les copines pour un petit apéritif, à consommer avec modération évidemment. En tout cas, moi je vais vous accompagner en musique, on parlera de Python dans un instant. Oui, c'est assez étonnant quand même ce qu'on peut voir de temps en temps. Le Python c'est dans un instant, mais tout de suite c'est Dido que l'on écoute sur Pyrénées FM.
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0: Toujours à l'écoute de Pyrénées FM, merci d'ailleurs d'être fidèle de l'Atlantique à la Méditerranée. J'ai une bonne nouvelle pour vous, pour les amateurs de randonnée, puisque vous allez enfin retrouver l'un des plus beaux panoramas des PO, puisqu'après avoir fermé pendant quasiment tout l'été à cause de risques d'incendie, sachez que le massif des Alberts est de nouveau accessible. Alors ça veut dire qu'il est notamment possible de reprendre le chemin de la Tour de la Massane avec cette fameuse vue sur tout le littoral. L'accès au massif a été interdit dès le 10 juillet, avec une végétation qui était à ce moment-là très sèche et qui l'est encore d'ailleurs, un risque de feu particulièrement élevé. Et pendant près de 2 mois, seuls les secours, les forces de l'ordre, l'ONF et certaines personnes autorisées pouvaient y circuler. L'interdiction est désormais levée, mais attention, c'est pas parce que c'est levé qu'il ne faut pas être vigilant et que le risque d'incendie a disparu. Donc surtout, vous restez très attentifs si vous partez en balade. En tout cas, on peut ressortir les chaussures de rando, mais on garde les bons réflexes. À suivre sur Pyrénées FM, des idées sorties, de la musique, et moi qui vous accompagne aujourd'hui sur Pyrénées FM, c'est Valérie.
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0: Que de la bonne musique. Stay Love à l'instant avec Lewis Capaldi sur Pyrénées FM. Elle nous attend, elle trépigne. C'est le retour de l'info de Clariva Pro.
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2: Comme tous les week-ends, on revient sur les informations de la semaine. Et puis cette semaine, conséquence des incendies et du changement climatique reste au cœur de l'actualité. Dans les Pyrénées-Orientales, après le feu qui a ravagé près de 5000 hectares début juillet, il faut désormais repenser les paysages. La présidente du département, Hermeline Malherbe, pointe notamment certaines végétations comme les tuyas qui peuvent favoriser la propagation des flammes. Elle appelle à privilégier les cultures des essences méditerranéennes, mieux adaptées au climat de demain. Toujours dans le département, le projet de retenue d'eau dans les Aspres a franchi une nouvelle étape. Il fait polémique. Le Conseil national de la nature s'est prononcé en faveur de cette retenue destinée notamment à l'irrigation de plusieurs centaines d'hectares de vignes. Le préfet s'en félicite, mais les opposants dénoncent toujours un projet qu'ils jugent inadapté face aux sécheresses répétées. Dans la région, de manière générale, la filière céréalière veut elle aussi anticiper les difficultés climatiques. La région lance un contrat grande culture pour travailler sur la production, la diversification, mais aussi la collecte et la transformation. Le texte va être soumis au vote des élus à l'automne. Et puis enfin, direction Pamiers en Ariège, où les parachutistes français reprennent de la hauteur. Du 14 au 25 septembre, l'équipe de France de vol relatif à 4 prépare en Ariège les championnats du monde en octobre en Arizona. L'équipe arrive avec de grosses ambitions après déjà 2 médailles d'or cette année. C'est la fin de cette édition. Merci de l'avoir suivi. Bon week-end à vous sur Pyrénées FM.

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0: La musique revient dans un instant, mais avant cela, place au sport avec Céline Mogba pour Pyrénées FM. Bonsoir.
1: Bonsoir à tous. La quatrième journée de Ligue 1 riche en rendez-vous aujourd'hui. Enric Mas devrait remporter la Vuelta demain. L'avant-dernière étape du Tour d'Espagne s'est disputée aujourd'hui. Et puis du rugby, de la Formule 1 et du tennis dans l'actu sport. À la quatrième journée de Ligue 1 se poursuit ce soir avec quatre rencontres programmées à 20h45, notamment un choc entre le Paris FC et l'OL, toujours invaincu en championnat, et puis des duels entre mal classés qui espèrent lancer leur saison. Auxerre reçoit Nice, Angers se déplace au Havre et Toulouse joue sur la pelouse de Lorient. À l'échelon inférieur en Ligue 2, ça jouait en début d'après-midi, Nantes n'y arrive toujours pas, nouvelle défaite pour les Canaries, battu 1-0 par le promu Sochaux. Guingamp s'est imposé 2-1 sur sa pelouse contre Annecy, sixième journée qui se poursuit. Suit ce soir, Dunkerque reçoit le leader et invaincu, l'AS Saint-Etienne, à 20h. En rugby, la deuxième journée de Top 14 continue ce soir. Après sa fantastique victoire à la Sirène face au Stade Toulousain, La Rochelle se déplace à Mayol pour affronter Toulon à la recherche de son premier succès cette saison. Un Basque s'impose sur la 20e étape de la Vuelta. Mikel Landa était le plus fort des hommes partis à l'avant en début de course et s'adjuge l'étape reine de ce Tour d'Espagne. Au général, un autre Espagnol, Enric Mas, conserve son maillot rouge. Le coureur de la Movistar devrait remporter demain, sauf catastrophe, son premier grand tour à l'arrivée de Grenade. En Formule 1, c'est Lando Norris qui s'élancera en pole position demain au Grand Prix d'Espagne. Sur la piste de Madrid, le Britannique de chez McLaren a été le plus rapide. Il devance l'Italien Kimi Antonelli dans sa Mercedes et Max Verstappen pour Red Bull. Départ du Grand Prix à 15h demain. Et puis du tennis, choc au sommet pour la finale dames de l'US Open. Les deux meilleures joueuses du moment vont s'affronter ce soir. La Biélorusse Arina Sabalenka, qui perdra sa place de numéro 1 mondial à l'issue du tournoi, fait face à sa dauphine pour l'instant au classement WTA, la Kazakh Elena Rybakina. Début du match à 22h. Demain, la finale homme opposera l'Américain Ben Shelton à l'Allemand Alexander Zverev. Bonne soirée à tous.
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Picasso, Big Flo et Oli, l'heure est venue pour moi de vous dire au revoir. J'étais ravie de passer ce moment en votre compagnie. Samedi 12 septembre, j'espère qu'il y a plein de sorties de prévues pour vous. Ou tout simplement un peu de repos aussi, hein, quand on a travaillé toute la semaine. En tout cas, je vous donne rendez-vous demain. Demain, ce sera même endroit, même heure. On sera là à partir de 16h jusqu'à 19h. Et puis n'oubliez pas, hein, la Bodega qui enchaîne tout à l'heure. À très vite. Belle soirée à vous sur Pyrénées FM. Ciao, ciao.

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1: Bonsoir à tous. Y a-t-il eu sabotage sur la ligne Caen-Rouen? Un morceau de rail de plusieurs centaines de kilos a été retrouvé sous le train qui a déraillé hier en Seine-Maritime. L'accident a eu lieu à Cléon, proche de Rouen. 44 blessés sont à déplorer, 5 sont toujours hospitalisés. À ce stade de l'enquête, un acte malveillant serait privilégié par les forces de l'ordre. La politique maintenant et des meetings ce week-end à la fête de l'UMA dans l'Essonne. Fabien Roussel s'est exprimé. Il souhaite la nationalisation sanction de Total Energy suite à la hausse des prix de l'essence. Comment un tel groupe a pu gagner autant d'argent sur le dos de la guerre, s'est questionné le candidat communiste. Jean-Luc Mélenchon, qui s'est adressé au public juste avant, estime lui aussi que les marges des distributeurs sont trop importantes. Le leader insoumis reproche au gouvernement de ne rien faire. À droite, lors de son meeting de rentrée, Bruno Retailleau a déclaré de son côté que la France était au fond du trou. Plus légèrement, le premier concert du phénomène Céline, c'est ce soir. La star internationale débute une série de 16 représentations à Nanterre, à la Plénitude Arena. Cela fait plus de 6 ans que la chanteuse québécoise n'est pas montée sur scène suite à ses problèmes de santé. Actuellement, les fans arrivent sur place. 30 000 personnes sont attendues tous les soirs. Le début du concert est prévu à 20h. Les sports pour finir en top 14. Seconde journée. Sur le multiplex, le Loup s'est imposé face au Racing 48-31. Pau l'a emporté à domicile 70-28 contre Bayonne. Même chose pour Clermont. Victoire 25-16 contre le Stade Français. Montpellier a gagné contre Vannes 26-12 et Perpignan s'est imposé contre Castres 43-29. À suivre ce soir, Toulon qui reçoit La Rochelle à 21h05. Et puis, l'avant-dernière étape de la Vuelta en Espagne, Mikel Landa retrouve le chemin du succès. Le coureur espagnol de la Soudal Quickstep a gagné l'étape Rennes au sommet du Cayado del Aguacil, une étape de montagne avec des passages à plus de 20%. Enric Mas reste leader du général. Il devrait conserver le maillot rouge jusqu'au podium final demain. Voilà pour l'info. Bonne soirée à tous.
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1: Bonjour, pardon, merci. Pour que tu m'aimes encore, on ne change pas. Le premier concert de Céline Dion a eu lieu à Paris à la Plénitude Arena. La star qui s'est présentée devant ses fans avec une heure de retard. 15 autres représentations vont avoir lieu jusqu'à mi-octobre. Pour ceux qui n'ont pas pu avoir de place, 10 nouveaux concerts sont prévus au printemps prochain. À la une de l'actu, les suites de l'enquête sur le déraillement de ce train en Normandie. À ce stade, aucun élément ne permet d'évoquer un acte de malveillance commis avec l'intention délibérée de faire dérailler le train, et donc encore moins un attentat, a estimé le procureur après l'accident de TER entre Caen et Rouen. La passagère blessée gravement suite à l'accident n'est plus en urgence absolue. Il reste 4 personnes hospitalisées. La politique et des meetings ce week-end à la fête de l'UMA dans l'Essonne. Fabien Roussel s'est exprimé. Il souhaite la nationalisation sanction de Total Energy suite à la hausse des prix de l'essence. Comment un tel groupe a pu gagner autant d'argent sur le dos de la guerre, s'est questionné le candidat communiste. Jean-Luc Mélenchon, qui s'est adressé au public juste avant, estime lui aussi que les marges des distributeurs sont trop importantes. Le leader insoumis reproche au gouvernement de ne rien faire. À droite, lors de son meeting de rentrée, Bruno Retailleau a déclaré de son côté que la France était au fond du trou. Le mercure repart à la hausse. Les températures remontent après plusieurs jours sous les normales de saison. Météo France prévoit un pic lundi et mardi jusqu'à 30 degrés sur la moitié nord et encore 35 degrés possibles dans le Languedoc. Et qui dit chaleur dit incendie. 4 départements sont toujours classés en orange pour risque de feux de forêt par Météo France. Les Pyrénées-Orientales, l'Aude, l'Hérault et le Gard sont concernés. On finit avec la Vuelta. En Espagne, Mikel Landa retrouve le chemin du succès. Le coureur espagnol de la Soudal Quick-Step remporte cette étape de montagne avec des passages à plus de 20%. Enrique Mas reste leader du général. Il devrait conserver le maillot rouge normalement jusqu'au podium final prévu ce dimanche. Fin de ce flash, merci de l'avoir suivi.

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1: Bonsoir à toutes, bonsoir à tous. La passagère blessée gravement suite à l'accident de train en Seine-Maritime n'est plus en urgence absolue, annonce du procureur de Rouen dans un communiqué. Trois autres personnes restent blessées et hospitalisées sans gravité. Je rappelle qu'à ce stade, aucun élément ne permet d'évoquer un acte de malveillance commis avec l'intention délibérée de faire dérailler le train et donc encore moins un attentat, a estimé le procureur après l'accident de TER entre Caen et Rouen. Les prix des carburants au cœur des critiques de Jean-Luc Mélenchon. Le fondateur de la France Insoumise dénonce une décision de classe depuis la fête de l'humanité. Il accuse les